3 d'entre nous sont des chasseurs. Et ces trois-là chassent l'ours. Car nous dévisageons les montagnes.

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3: Puisque l'opéra se donne depuis le XVIIe siècle presque toujours pour vocation d'embrasser les grandes questions de l'existence humaine, il a presque toujours mis des enfants en scène. Mais ce n'est jamais que depuis les années 1960 que se sont développés des opéras spécialement adressés au jeune public. Alors est-ce à dire que l'opéra a un message à faire passer aux enfants? Le genre lyrique se trouve-t-il à un endroit si nodal dans l'éveil à l'humanité? Alors que l'édition 2026 du Festival d'Aix-en-Provence empoignait le thème de l'initiation dans la plupart de ses productions, jamais le festival n'avait eu autant d'enfants sur ses scènes, avec 42 artistes mineurs âgés de 6 mois à 17 ans sur 4 de ses 5 productions. Ce métaclassique a été enregistré en public au Grand Théâtre de Provence, où nous avons réuni le chanteur Shadi Lazrek, qui en 2019 avait chanté dans le Requiem de Mozart alors qu'il avait 7 ans, dans la mise en scène de Romeo Castellucci, un rôle repris par son petit frère en 2026, Asna Benani qui l'y a préparé, la chanteuse Rachel Masclé qui interprète Marie dans l'opéra Accabadora de Francesco Filidei, la musicologue Teresa Schmidt qui a publié sa thèse L'opéra jeune public aux éditions Vrin, Frédéric Tessier qui est responsable de l'action culturelle du Festival d'Aix-en-Provence, et puis tout d'abord Manon Beaune qui est au Festival l'administratrice de production pour évoquer les enjeux logistiques associés à l'encadrement juridique qui veille à la protection du travail des enfants sur scène.

0: Beaune, il y a une législation qui date des années 60 qui fait que embaucher un enfant, pour vous qui êtes administratrice, c'est 3 fois plus de travail que d'embaucher un artiste adulte.
1: C'est énorme en termes de production, en effet, parce que l'emploi d'artistes mineurs dans le spectacle est extrêmement réglementé, et heureusement d'ailleurs, puisque c'est pour protéger tous ces artistes mineurs. Mais c'est vrai qu'en production, c'est un temps extrêmement long, puisque pour chaque enfant embauché, il faut monter d'abord des dossiers pour obtenir des autorisations préalables. Il y a une commission des enfants qui va statuer sur le fait qu'un enfant puisse participer au spectacle. Il va regarder si le rôle est adéquat, s'il y a une certaine forme de moralité dans ce qui est demandé. On doit récupérer énormément de documents. Et ensuite, après avoir obtenu une autorisation préalable, on rentre aussi dans des logiques avec l'inspection du travail sur des points très particuliers, qui est le travail de nuit, ce qui est souvent le cas dans le spectacle vivant. Ça, ce sont des dérogations à obtenir également. Les jours de repos, donc c'est des dossiers qui prennent des heures et des heures de travail. Et c'est vrai que pour une édition où on a embauché 42 enfants, c'était extrêmement lourd. Mais c'est vrai qu'ensuite, arriver en répétition et de voir tous ces enfants et la richesse que ça apporte dans les équipes artistiques, on se dit que ça valait le coup de faire quelques heures supplémentaires.
0: On va parler de la richesse, évidemment, mais continuer un peu sur les contraintes. Il y a 24 figurants internationaux qui sont venus ici pour de longues périodes, répétitions plus représentations. Ça veut dire d'envoyer une feuille de route aux familles en amont, mais aussi d'expliquer la feuille de route.
1: Tout à fait. Le cas très spécifique dans cette édition, c'était sur la flûte enchantée, puisqu'on a recruté 6 chanteurs allemands et 8 comédiens allemands. Et là, il a fallu faire venir des familles entières, puisqu'on était en période scolaire. Donc, on est sur des enfants qui avaient entre 7 et 17 ans. Et les parents ont dû s'organiser avec leurs employeurs respectifs pour pouvoir venir en France. Une semaine, c'était la grand-mère. La semaine d'après, le grand-père, puis le parrain, puis la mère. Il a fallu tout organiser, leur trouver des hébergements. Et surtout, la grande spécificité, c'était comment assurer le suivi scolaire de ces enfants allemands. Donc, grâce à la mairie d'Aix-en-Provence, on a pu récupérer un local associatif qui était libre, qu'on a totalement transformé en salle de classe. On a recruté un professeur allemand qui s'est mis en lien avec toutes les familles et toutes les écoles pour voir quel était le programme scolaire de chaque enfant.

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2: Faire tout ce travail, c'est aussi pour permettre une liberté artistique maximale au plateau. N'empêche que, il arrive que les décisions artistiques puissent être impactées par la logistique de l'emploi des mineurs. Je pense notamment à la fin de La Flûte Enchantée, quand Papageno et Papagena chantent qu'il va y avoir tout plein de petits Papageno et Papagena, Clément Cogitor nous les montre en vidéo, simplement parce que cette scène-là, La Flûte Enchantée, arrive après minuit.
3: Exactement. En fait, c'est Clément a eu cette contrainte-là, Clément Cogitor, le metteur en scène, a eu cette contrainte-là dès le départ, lorsqu'il a réfléchi à sa mise en scène. Il savait qu'aucun enfant ne peut être sur scène après minuit. C'est pas le festival qui décide, c'est la loi. Et donc lui, il a réfléchi à comment faire, puisqu'il y avait double contrainte. Dans la partition de La Flûte Enchantée, il y a des gnabonnes, des chanteurs. Donc il a fallu aussi travailler avec ces chanteurs qui doivent être sur scène à la fin de la partition, mais ce n'était pas possible. Donc vidéo et enregistrement sonore, plus effectivement les figurants qui avaient 7-8 ans. Il a travaillé pour les avoir en vidéo. Donc on a organisé en amont des tournages. Mais ça crée finalement quelque chose d'artistique assez fort, malgré cette contrainte qui, à la base, vient uniquement d'une contrainte légale, administrative, de droit du travail.
2: Sachant qu'il a tenu à ce qu'il salue, quand bien même ce serait pas en présentiel, comme on dit de nos jours, mais à ce qu'il salue quand même, alors qu'on a des spectacles parfois où en effet les enfants ne sont pas au salut à cause de la même question.
3: Ça, c'était très, très important pour lui, et je pense qu'on a tous été agréablement surpris. C'est vrai que ça arrive souvent que des spectacles durent après minuit, les enfants ne peuvent pas saluer. C'est évidemment prévu en amont, on prévient les enfants, les familles, etc. Ça reste toujours douloureux pour les enfants et les familles de ne pas voir leur enfant saluer sur scène. Et Clément, dès le départ, a souhaité qu'on filme également les saluts de tous les enfants. Pas seulement les dernières scènes qui étaient en vidéo, mais aussi les saluts. Et ça, j'ai trouvé que c'était très, très important pour tout le monde, qu'ils aient cette place-là aussi à la fin du spectacle.

0: Alors Manon nous explique comme pour de bonnes raisons, effectivement la législation fait que les enfants sont pas tout à fait des artistes comme les autres sur un plateau. Si on regarde les choses un peu historiquement, la voix de l'enfant dans le répertoire lyrique a pas fait l'objet de cette différenciation d'office. Du reste, on a parlé d'opéra jeune public assez tardivement. Est-ce que Thérèse Schmitt, vous pouvez nous raconter comme et les plateaux et le public pouvaient être extrêmement mixtes au XVIe, XVIIe siècle, par exemple?
1: Oui, en effet. En fait, quand on parle d'enfants à l'opéra, il y a deux éléments à prendre en compte. D'un côté, la voix et comment l'enfant contribue dans la partition. Et après, on parlera aussi de la représentation de l'enfant,
0: oui,
1: dans le cadre des histoires qu'ils ont représentées et la manière dont ils sont mis en scène. Donc quand on parle de la voix, effectivement, tout le répertoire des cantates scéniques du XVIe et XVIIe siècle était destiné aux voix d'enfants. Il y avait très peu d'adultes qui interprétaient ces répertoires ecclésiastiques. Et ces spectacles étaient à destination d'un public mixte, parce qu'à cette époque-là, la différence entre adultes et enfants n'existait pas telle qu'elle existe aujourd'hui. Donc on est vraiment, faut avoir en présence...

0: en tête la construction sociale de quel est l'âge enfant et quel est l'âge adulte. Et pour exemple, pour vous dire, jusqu'en 1850, l'enfant est adulte à partir de 10 ans. Donc on est très très loin de ce qu'on expérimente aujourd'hui avec l'âge adulte qui est entre 16 et 18 ans dans nos sociétés actuelles. Après même en 17e, 18e siècle, les partitions très connues d'Idoménée, Apollon et Hyacinthe étaient aussi écrites pour des chœurs issus de collèges universitaires. Donc des voix adultes, jeunes adultes jusqu'à 16-17 ans. La voix à ce moment-là, elle a déjà une maturité adulte, mais dans un corps aujourd'hui jugé enfant. Et toujours, le public n'était pas différencié. Cette distinction du public adulte et enfant arrive plutôt avec l'industrialisation de nos sociétés. Quand l'enfant est moins, on a moins d'enfants dans les familles, parce qu'on a moins besoin de subvenir aux besoins de la vie familiale par du travail dans les champs, par la production, par la contribution au maintien même de survie. Donc il y a plus de temps à consacrer aux enfants dans une éducation pédagogique, culturelle, artistique, et les nombres d'enfants s'est réduit. En parallèle, donc en fait, il faut vraiment voir cette évolution, pas que artistique, c'est vraiment tout est lié à l'évolution de la société. En parallèle, les musiques se complexifient, ce qui amène aussi à une distinction entre amateurs et professionnels. Donc on parlait de ces opéras, Didon, si vous voyez la construction de la partition, elle est relativement facile à chanter quand on arrive vers les œuvres romantiques qui sont aussi considérées comme un répertoire pour enfants parfois, comme Hänsel et Gretel du Humperdinck. Là on entre dans des choses plus complexes et effectivement le rôle, les parties qu'ils ont données à l'enfant, c'est de l'ordre du répertoire musical enfantin, les chansons, les comptines, des choses comme ça. Et c'est là où on entre aussi dans la, donc du coup dans une complexité ou une certaine confusion aussi, dire aussi ces répertoires pour enfants. L'opéra romantique n'est plus accessible pour enfants à partir de ce moment-là et on commence à créer des œuvres spécifiques.
1: Ah, vous voulez dire que finalement l'opéra pour adultes s'est émancipé de l'opéra tout public avant que, en backlash, on crée l'opéra jeune public dans
0: Exactement.
1: Les années 60, c'est ça. Vous dites bien aussi qu'on le crée, cette idée d'opéra pour enfants, à partir du moment où les enfants sont aussi devenus une catégorie de consommateurs, en quelque sorte.
0: Exactement, parce que en fait, c'est surtout en Allemagne de Guillaume Ier, Wilhelm I, Guillaume Ier, qu'on met en place toute une formation culturelle du citoyen. Donc il y a les théâtres pour enfants qui se met en place et la composition musicale, elle suit. Donc on commence à avoir des premières œuvres pour enfants avec enfants chanteurs sur le plateau. Ça évolue, ça vient un peu, ça se dirige aussi dans le secteur pédagogique. On fait la différence, on forme l'enfant à travers la pratique musicale à la vie citoyenne. Ça s'accentue énormément dans l'entre-deux-guerres et pendant la Deuxième Guerre mondiale, où carrément les contenus de ces œuvres où les enfants interviennent sont très politiques, très militants, notamment en Allemagne, à défendre la patrie, les valeurs de la société, etc. Et il y a après une certaine rupture qui s'est mise en place avec Benjamin Britten, qui relibère, j'ai envie de dire, l'opéra pour enfants, chanté par les enfants, des injonctions politiques.
1: Et puis, vous avez rencontré un certain nombre de compositeurs, de compositrices qui ont, dans ces dernières années, fait des opéras ou bien pour enfants, ou bien tout public, avec ou sans enfants sur scène. Et je voudrais prendre l'exemple de Jens Jonelight qui vous dit « Ce qui est beau, c'est que les parents qui accompagnent et qui ne vont jamais à l'opéra, ni n'ont accès à la musique contemporaine, ont appris quelque chose grâce à leur enfant qui les emmène à l'opéra. » Parce qu'ils sont sur scène ou bien dans le public.
0: Voilà, donc là, cette œuvre-là, ça devient sur une light. Lui, il écrit dans les années 2000. Mais il faut un tout petit peu revenir en arrière sur l'après-guerre, les années 60, où Philippe Ariès en France écrit, c'est le début du siècle de l'enfant. En fait, l'enfant est redéfini dans nos sociétés. C'est fortement critiqué l'idée que c'est un petit futur adulte. C'est un être humain à part entière dans la société. L'enfant est un phénomène dans la société qui ne disparaît pas, il est toujours là, et ils ont un pouvoir de co-construction de la société et de consommation. Mmh. Donc, du coup, à ce moment-là, surtout cette génération dont vous parliez à l'instant, Yann, si on est là, il s'est dit, mais en fait, c'est trop dommage de cantonner tout ce répertoire ou la formation à la musique que dans le milieu scolaire, pédagogique. Il y a aussi une valeur artistique, donc on peut aussi s'adresser aux enfants sans volonté pédagogique et dans l'idée d'une expérience partagée entre l'enfant, son entourage, une expérience artistique où on partage du plaisir. Donc, on écrit des œuvres complexes, des œuvres qui peuvent intéresser esthétiquement plusieurs générations, avec des sujets variés, et qui créent du coup la communauté du spectateur, en fait, au sein d'une famille. Et c'est là aussi où, parfois, on crée des vocations, on crée à travers l'enfant, en amenant l'enfant à un programme jeune public pour lui faire du bien. Mais en fait, on se rend compte que ça nous fait du bien aussi, parce que c'est extrêmement bien composé. Et on a une rupture de qualité là, effectivement, quand c'est Georges Apergis, Jens Sionelait, Wolfgang Mitterer, font les créations.
1: Ouais. Ouais. On reviendra tout à l'heure sur comment est-ce que tout ça travaille aussi la représentation qu'on se fait de l'enfance, ou bien l'opéra est travaillé aussi par les représentations sociales de l'enfance. C'est précisément dans le cadre du programme Passerelle du Festival d'Aix, Frédéric Tessier, dont vous avez la charge en tant que responsable de l'action culturelle. Là, on est dans le participatif, c'est-à-dire des opéras qui ne se veulent pas amateurs en soi, mais qui se veulent avec des amateurs. Et ce qui est intéressant, c'est que dans les dynamiques de travail, c'est pas forcément des amateurs qui se mettent au rythme des professionnels, c'est aussi des professionnels qui vont apprendre à travailler avec des amateurs, se mettre dans un autre rythme.
2: Oui, alors juste pour rappel, le service Passerelle, donc qui existe depuis 2007 au Festival d'Aix, a travaillé sur plusieurs axes. Un axe, bien sûr, d'accompagner toute une génération pour découvrir les programmes du festival, les productions chaque été, avec un accompagnement en amont, tout en étant les dirigeant pas ces publics forcément vers des versions plus courtes ou diminuées des opéras, mais préparant la réception d'un spectacle tel que vous allez le voir vous au Festival d'Aix. Ça, c'est un travail que l'on mène, c'est une façon de légitimer la présence de l'enfant comme comme récepteur de spectacle, avec sa propre réception aussi, de l'enfant, du jeune, de l'adulte, mais aussi des personnes très éloignées de l'opéra. Et il y a aussi, très vite, qui a démarré à Passerelle, l'idée de co-construire des spectacles, de participer à la création de spectacles mêlant amateur et professionnel. Donc amateur, ça peut être avec zéro pratique vocale ou musicale, mais aussi des chœurs de collège ou des chœurs d'adultes, etc. Et en fait, quand on introduit, quand on mélange dans un milieu professionnel à la fois des amateurs, etc., il y a toute une sorte de dynamique à prendre en compte. Il y a des choses qu'il faut... Un lobbying interne de l'équipe Passerelle, presque, que l'on fait en sein du festival. Par exemple, le Monstre du Labyrinthe en 2015, c'était 250 amateurs sur scène. Enfants, jeunes, ados, adultes. Tous ces gens-là, déjà, dans l'organisation des plannings, il faut rappeler que ces gens-là, quand ils viennent répéter, ils prennent un jour off. Ils sortent de l'école, les familles s'organisent. Première chose. Il faut penser que, des fois, il y a eu une journée avant, il y a eu une journée d'école. Donc, il faut prévoir des moments de repos, de respiration, de la convivialité, de l'organisation. C'est pareil pour les adultes, c'est un jour de travail pas fait. Donc voilà. Et puis après, il y a toute l'ergonomie de la scène. On répète avec du piano toute l'année, d'un coup arrive l'orchestre. Il a fallu qu'on dise pardon, mais les départs qui étaient donnés au piano très clairs pendant plein de répétitions explosaient sur l'orchestre. Il va falloir qu'on explique, parce que le chef dirigeant et l'orchestre et les chanteurs, les jeunes chanteurs ne savaient pas où démarrer. En fait, leur départ était d'un coup au trombone et puis au piano. Donc s'il y a plein de choses pour lesquels il faut sensibiliser le monde professionnel dans cet accueil d'amateurs et de travail dans un rythme en même temps, parce qu'il y a une finalité. Et je me souviens très bien, par exemple, sur Le Monstre, la partition de Jonathan Dove n'arrivait pas en janvier 2015, et j'étais allée me tourner vers le directeur artistique Alain Perrault à l'époque. J'ai fait quand même, Alain, ça serait bien qu'elle arrive, cette partition. Mais enfin, Frédéric, on est dans des délais tout à fait normaux. J'ai fait alors pas du tout, parce qu'on transmet tout par transmission orale à tous ces jeunes, et toutes les 6 semaines, il y a 2 semaines de vacances scolaires. Donc si vous voulez qu'on chante le 8 juillet, à un moment, il faut qu'on ait une partition. Et en fait, c'est aussi ça, prendre en compte le temps de l'apprentissage, prendre en compte le temps d'imprégnation, savoir ce que c'est qu'une coulisse, savoir ce que c'est qu'un retour de coulisse, savoir ce que c'est que circuler, faire du silence en coulisse, par exemple. Ça, c'est quelque chose qui n'est pas évident. voilà, dire attention, on vous attend. Voilà, donc écouter la musique avant de la chanter, une fois que l'orchestre arrive, se mettre dans la salle pour entendre sa propre musique jouée à l'orchestre et voir le chef diriger. Il y a toute une chose, toutes des choses qu'il faut, et donc tout ça forcément c'est une autre façon de travailler, c'est une autre temps d'organisation du travail, c'est une voilà, et d'accueil aussi, c'est très important.
1: Une chose à laquelle vous êtes particulièrement sensible, c'est que grandir sur scène, c'est apprendre autre chose qu'à l'école.
2: Alors en fait, dans le prolongement de l'accessibilité à la réception des spectacles, donner ce prolongement de rentrer dans des process de création et de co-création avec des artistes professionnels va au-delà de « on prépare un spectacle ». Déjà, il y a une autre découverte du spectacle, de l'opéra par exemple, parce qu'on va rentrer dans son intimité. D'un coup, on se rend compte qu'il y a un livret, on se rend compte qu'il y a une équipe technique, on se rend compte toutes les étapes. On est vraiment dans l'appropriation du processus de création. Il y a une affinité beaucoup plus forte qui se fait avec l'opéra et avec le spectacle. Et ensuite, dans c'est souvent des créations. Cette année, on a créé par exemple un spectacle participatif qui s'appelait Odyssée, qui s'est arc-bouté sur la thématique forte qu'il y a dans la programmation cette année, qui est le parcours initiatique, hein, Requiem, Femmes sans ombre, Flûte enchantée, qu'est-ce que c'est que l'adolescence, la vieillesse, la vie, etc. Et on a comme ça coécrit avec des jeunes et des adultes du collectif Agir et le collège du jazz de Bouffant par exemple, cet opéra. On a traversé les âges comme ça, avec une mise en scène. Et en fait, les témoignages que nous, on a reçus des équipes enseignantes, qui sont aussi un relais de formation très importante pour nous, pour accéder à la découverte du spectacle ou à la pratique artistique, quand bien même ils n'enseignent pas la pratique artistique, c'est avec eux qu'on construit ces ponts, et on les fait avec eux. La révélation de soi dans le collectif, la révélation d'un autre soi, d'une façon, une prise de confiance, une remobilisation, une respiration, voilà, tout ça qui donne des identités, des liens avec les familles qui se font différemment. Enfin, ça a une humanisation. On parlait hier de l'opéra et l'humanité et l'opéra et l'humanisation. Cette porte ouverte, cette accessibilité dans ces processus-là que des fois qu'on mystifie. Exactement, parce que il y a tellement de beauté à voir ces choses se faire sur scène qu'on se dit qu'on n'en est pas capable, que ce n'est pas pour moi, que justement de pouvoir franchir ce pas, peut-être que derrière, ça va initier une envie de s'inscrire à une pratique artistique autre, d'aller voir aussi des créations autres qu'au festival. On n'est pas là pour juste construire notre futur public, mais aussi pour participer collectivement à la réception de spectacles vivants à l'avenir. Et donc, tout ça a un révélateur très fort de ciment sociétal, j'ai envie de dire, de cohésion, et impacte énormément et les familles, et les jeunes, et la communauté éducative.
1: Et bien pour le vérifier à la première personne, on va pouvoir se tourner vers celle et celui qui ont été concernés. Rachel Massier, tout d'abord, vous interprétez le rôle de Marie dans Abacadora de Francesco Filidei. Et vous avez été vous-même à la maîtrise populaire de l'opéra comique. Par rapport à ce qu'on vient de dire, qui se mettait au diapason de qui entre les artistes adultes professionnels et les maîtrisiens, maîtrisiennes?
3: Alors, je vais répondre un petit peu à côté, parce que j'ai une expérience un tout petit peu différente. Donc, moi, je suis entrée à la maîtrise populaire de l'opéra comique quand j'avais à peu près 12 ans. Quand j'avais 12 ans, en fait. Et en fait, j'ai appris au sein d'un collectif. Donc, on était un groupe de 100 jeunes, de 11 ans à 18, 19, 20 ans. Et donc, on faisait surtout des spectacles, on montait des opéras avec toute cette troupe. Donc c'est arrivé assez peu, en tout cas dans mon expérience, d'être la seule enfant d'une production où il n'y avait que des artistes professionnels, des adultes. On était surtout dans des créations collectives où c'était cette transmission des anciens maîtrisiens qui transmettaient leurs expériences aux plus jeunes, etc., avec les cours et les nombreuses les opportunités scéniques qu'on avait. Donc c'est comme ça qu'on grandissait vraiment au sein d'un collectif. On était tous dans le même bateau. Donc il y a beaucoup de contraintes dont on a pu parler, que j'ai pas forcément ressenti, c'est-à-dire que tous les horaires, cette question de qui se met au diapason de qui, on était un peu tous ensemble dans cette aventure. Donc il y avait bien évidemment des doubles castes parce que les enfants ne pouvaient pas, on pouvait pas enchaîner plusieurs représentations en fonction des rôles, etc. Donc on était souvent en double caste. Mais tout ça, ça a permis vraiment de créer un apprentissage qui, moi, me permet aujourd'hui d'être seule, toujours étudiante, à apprendre au milieu de professionnels et d'avoir appris tous les différents corps de métier, d'avoir pu travailler à l'Opéra Comique, par exemple, d'avoir découvert tout ça, mais dans cette maîtrise qui était un peu, très enveloppante et voilà.
1: Et ça voulait dire de concilier l'école et la maîtrise, d'être dans un double cursus que vous, c'est d'ailleurs, ça, avez essayé de poursuivre jusqu'à aujourd'hui, et ce qui, malgré Erasmus, n'est pas si facile.
3: C'est ça, oui. Donc moi, c'est quelque chose que je défends beaucoup, le double cursus, puisque du coup, je suis en double cursus depuis mes 12 ans. Donc d'abord au collège, où avec la maîtrise, on avait une matinée et un après-midi où on avait nos cours et bien évidemment des répétitions pour les différents projets qu'on avait. Moi, j'avais la chance, la maîtrise populaire de l'Opéra Comique et les locaux pour les cours sont au même endroit, que sont juste dans le collège même. Donc ça, c'était une grande chance. Et après, au lycée, donc c'est un fonctionnement où j'étais à la maîtrise pour les cours de chant, de danse, de théâtre, de claquette, etc. Le matin et l'après-midi, j'étais au lycée. Et après, pour le post-bac, parce que je continue à être en double cursus, ça me tenait à cœur de continuer, et je suis à Sciences Po aujourd'hui, qui est un établissement qui me permettait de continuer en double cursus, puisqu'il propose des aménagements. Moi, par exemple, je peux faire ma licence en 5 ans au lieu de 3 pour pouvoir tout continuer. Donc ça, c'est vraiment une grande chance, et je le défends assez fermement, puisque c'est un enrichissement, enfin le fait d'avoir tous ces cours et toute cette ouverture, enfin voilà, le côté artistique et le côté plus académique, ça s'enrichit mutuellement, et c'est vraiment quelque chose de très intéressant. Enfin, moi, je reste persuadée que quand j'ai passé ma matinée à faire du chant choral avec mes camarades et à travailler cette écoute de l'autre, après, quand on se retrouve en cours, la prise de parole est différente, la confiance, ça ajoute énormément de choses.
1: Et alors maintenant, vous vous retrouvez dans la position un peu inverse, puisque vous avez comme doublure Eva qui est en double caste. De se retrouver dans cette posture, ça veut dire aussi d'apprendre de la présence de l'enfant en scène.
3: Complètement.
1: Mais quoi ?
3: Quoi ? Plein de choses. La curiosité, une certaine spontanéité, la découverte. Moi, c'est quelque chose que j'essaye de garder énormément, et c'est un plaisir de pouvoir avoir Eva et Loubiana qui me ramenait toujours à ça. Et puis aussi, ça crée une dynamique particulière d'avoir des enfants sur le plateau. On a envie qu'ils aient la meilleure expérience possible, qu'ils se sentent en confiance, qu'ils soient pas trop stressés. Et parfois, on est étonnés parce qu'ils sont moins stressés que nous. Donc c'est toujours très...
1: Donc ils ont des secrets de stress, de gestion du stress.
3: Oui.
1: On va demander à Chadi des conseils pour gérer le stress. Chadi Lazresk, est-ce que je peux vous tutoyer ?
4: Bien sûr.
1: D'accord, réciproquement. Hein, okay. Faut restituer. En 2019, vous chantez avec Asna Benani une vidéo YouTube. Vous êtes repéré par Pichon, Raphaël.
4: Oui, c'est ça.
1: Qui vous appelle.
4: C'était, oui, c'est sur Instagram, c'est ça. C'est ma mère qui a posté une vidéo comme ça. Je me rappelais chanter avec des musiciens de rue. Et. En improvisant, et puis le contact du coup de ma mère Sabine Devielle qui l'a transmis du coup à Raphaël Pichon et qui m'a contacté.
1: Et donc c'est comme ça que tu t'es retrouvée dans la production de 2019 de Requiem. Est-ce que t'as senti, comme disait Rachel, que tu apportais du non-stress au reste de à tout Pygmalion?
4: Bah c'est vrai que pour mon cas personnel,
1: tu avais 7 ans. Hein. Tu avais 7 ans donc.
4: Oui, j'avais 7 ans effectivement, très jeune. Pour mon cas personnel, j'étais plutôt stressée dans les coulisses, mais c'est vrai que à partir du moment où je mettais le pas sur la scène, tout s'évaporait. C'était comme si je rentrais dans un nouvel univers. Ça, c'est pour moi, je sais qu'il y a d'autres enfants qui peuvent être beaucoup plus stressés par le public, le fait d'être en face de gens qui attendent peut-être quelque chose de toi. Mais je pense que en tant qu'enfant, déjà le public est plus indulgent envers l'enfant en chanteur, ce qui facilite le fait de pas avoir la peur du regard des autres.
1: Mais tu te souviens d'en avoir eu conscience ?
4: Ah bien sûr, bien sûr. Oui, d'accord. Ah oui, je m'en souviens de tout.
1: Tu dis, bon, j'arrive, ils vont être indulgents, donc je peux y aller, c'est ça?
4: Non, bien sûr. Après ça, je l'ai appris. Après, sur le moment, c'était vraiment une espèce d'innocence, ouais, qui juste peut-être m'aveuglait des enjeux qu'il y avait d'être sur la scène du Festival d'Aix-en-Provence pour chanter sur Requiem.
1: Parce que tu ne te représentais pas la charge symbolique que pouvait avoir le festival.
4: Oui, c'est ça.
1: Ouais, c'est ça. Par contre, tu devais bien sentir la difficulté que ça peut être de chanter a cappella, alors que tout le reste de la pièce est avec orchestre.
4: Oui, effectivement. Alors, c'est vrai que pour In Paradisum, effectivement, donc, je suis a cappella, comme ça, au devant de la scène. Et puis, c'est une sensation assez particulière parce que

0: c'est une sensation assez particulière parce que tout repose sur tes épaules, parce que si tu fais une erreur, il y a pas d'orchestre, tu peux pas te rattraper. Mais effectivement, moi je pense que c'est vraiment le fait que je sois enfant qui m'a juste. Si je devais donner un conseil pour le stress, ce serait.
1: Je vais l'écouter bien.
0: Oui, je donnerais un conseil. C'est de voir le concert, le spectacle, pas comme quelque chose d'important à rendre à quelqu'un ou à un public, mais plutôt d'une expérience personnelle à juste s'amuser, aller juste prendre du plaisir sur la scène, parce que le fait d'être sur la scène devant. Devant un grand public comme ça, c'est un plaisir vraiment qui est vraiment incroyable et qui mérite d'être vécu.
1: Donc rester focus sur le plaisir.
0: Vraiment, le plaisir.
1: Le secret, merci. C'est quoi ta vie musicale maintenant? Tu composes, je crois?
0: Oui, on va dire que c'est ça. Je touche un peu à la composition, par la musique assistée par ordinateur. Je me tourne vers ça. Voilà, je me suis tournée peut-être, j'ai envisagé peut-être la composition pour des musiques de films ou quelque chose dans ce genre-là. Voilà. Et j'ai.
1: Tu fais du clavecin aussi.
0: Et je fais du clavecin, c'est ça que j'allais dire. Ouais. J'ai récemment du coup été acceptée. En double cursus justement au lycée Racine qui est affilié au CRR de Paris en cursus de clavecin qui est mon instrument principal, ça fait 5 ans, 6 ans que je le fais et donc j'aimerais garder ce clavecin comme base comme base pour plus tard évoluer et pouvoir choisir le domaine musical dans lequel je voudrais travailler plus tard, parce que voilà, c'est une certitude, je veux travailler dans la musique.
1: Asna Benani, donc vous avez eu, vous êtes la mère hein, de Shadi et de Rami qui a pris le relais pour la production 2026 de ce Requiem. Vous avez encadré Shadi puis Rami à chanter donc a cappella.
2: A cappella et avec l'orchestre parce qu'ils ont aussi l'air solfeggio. Donc la particularité c'est que je suis leur maman, je suis également chanteuse et professeure de chant. Donc ils ont tout à la maison. et donc évidemment ça a été quand Shadi avait 7 ans, cette demande était forcément assez exceptionnelle. Voilà, il avait jamais mis un pied sur scène. Il fallait justement l'éduquer à tout. Donc, comme on disait tout à l'heure, savoir ce que c'est monter sur la scène, les coulisses, les gens. Donc, ça, c'était la première des choses. Lui expliquer quel sera le cadre dans lequel il va évoluer. Alors, on a la chance qu'il m'a quand même accompagnée sur scène. Donc, il savait un tout petit peu tout ça. Mais après, il y a aussi le côté vraiment purement vocal et d'apprentissage de la partition qui a été assez long finalement, pas si long que ça, mais quand même à 7 ans et à 8 ans pour mon autre fils. Ils ne lisent pas encore la musique, mais ils ont voilà une oreille assez développée. Et donc l'apprentissage, voilà, c'est un apprentissage d'oreille qui, comme on disait tout à l'heure, pas avec la partition, etc. Et donc après, les aspects d'apprentissage, il y a aussi les aspects de technique vocale. Donc on a toute des séances vraiment purement de comment on inspire, comment on expire, quel engagement dans le corps, quelle nuance et puis quelle phrasée. Voilà, c'est des choses avec lesquelles on a bien travaillé, même à leur âge. Et je pense qu'ils sont tout à fait capables d'entendre toutes ces choses-là. Évidemment, ce qui est intéressant pour moi en tant que professeur de chant, c'est de m'adresser à des enfants, surtout les miens. Et donc, d'adapter aussi mon vocabulaire, de trouver de la métaphore, des images, des choses qui vont leur parler, d'amener quelque chose un peu ludique aussi là-dedans pour que ça soit pas je travaille avec maman voilà, mais c'est quelque chose de vraiment du jeu quoi, vraiment quelque chose un peu ludique, mais aussi de leur faire comprendre qu'il y a un enjeu, sans parler de ce mot-là exactement, mais de leur faire comprendre qu'ils ont une certaine responsabilité d'aller sur scène, que il faut pas montrer si on s'est trompé, que voilà, toutes des petites choses en fait qui nous paraissent logiques nous en tant qu'adultes, mais qu'il faut vraiment redire et redire à chaque fois. Même aujourd'hui avec Rami, avant d'entrer sur scène, je vais encore lui dire certaines choses pour qu'il oublie pas. Voilà, donc c'est un travail qui est assez particulier avec les enfants. Donc notre situation est un peu particulière vu que on est en famille, mais normalement donc ça, les enfants qui chantent comme ça des rôles solistes dans les opéras sont préparés par des maîtrises, un peu comme à l'opéra comique ou dans d'autres maîtrises, et sont accompagnés par des gens qui travaillent dans ces maîtrises-là. Donc notre cas est un peu particulier.

0: peut-être qu'on va parler des représentations de l'enfant sur scène. Évidemment qu'on imagine qu'il y a des clichés qui ne sont pas forcément démantelés dans toutes les productions, ou au contraire qui peuvent l'être. Est-ce que vous voulez nous livrer quelques archétypes du genre, Teresa ?
1: Oui, en fait, il y a... c'est le sociologue français François Desangli qui, François Duperron. Desangli aussi avait beaucoup écrit sur l'enfance, mais c'était pas lui là-dessus, qui disait qu'en fait, principalement, l'adulte a une image assez noir ou blanc de l'enfant. Il dit soit l'enfant, il le considère comme l'enfant innocence, comme une source sacrée de pureté, d'authenticité. Et ça, par exemple, c'est, rappelez-vous bien, hier soir, dans le Requiem, on avait ce type d'enfant sur le plateau, blanc, qui était un peu... À un moment, elle s'est fait sacrifier un peu cette source, un peu de... Mais en même temps, elle donnait l'histoire, elle revenait tout à fait blanc, elle revenait même sous forme de bébé, comme pour un signe d'espoir. Bien sûr, c'est un symbolisme, en fait. L'enfant, aujourd'hui, il est heureusement pas seulement une source de sacré pour nous, mais quelque chose de bien réel qui nous bouscule, qui nous amène justement à la diversité et un nouveau regard sur le monde. Et ce nouveau regard sur le monde, ça nous amène sur le deuxième volet de comment l'enfant peut être identifié ou considéré dans l'imaginaire commun des adultes, c'est l'enfant manque. Et là, on est dans quelque chose beaucoup plus violent, de mon point de vue, parce que là, on considère l'enfant à partir de tout ce qui n'est pas encore. L'adulte qui n'est pas encore, de toutes les capacités qui le manquent, de pas pouvoir s'éteindre dans les coulisses, mais en même temps les adultes ils ne savent pas faire non plus, de pouvoir rester silencieux en tant que spectateur dans un spectacle pour enfants même, les maîtresses ils sont traumatisées par cette idée-là que les enfants collectivement s'expriment trop fortement. En même temps, parfois, on cherche par des idées de mise en scène un peu faciles, de dire, en fait, les enfants réagissent super, et on n'ose pas leur mettre du silence, parce qu'ils vont s'ennuyer, ils vont être violents, la réaction de l'enfant va être trop violente. Donc, ça, c'est quelque chose qu'on voit beaucoup dans les créateurs, les adultes, qui, quand ils produisent quelque chose pour les enfants, mais qui connaissent finalement assez peu les enfants-là. Et, troisième chose, ils nourrissent de leur propre enfance. Sauf que quand, à un âge de 50, 60 ans, parfois, ou même 40 ans déjà, on écrit pour les enfants, l'enfance vécue en 1940, 50, 60 n'est pas la même qu'aujourd'hui. Donc, en fait, cette connexion, c'est là aussi l'accompagnement des services que celui de Frédéric, important de remettre un peu une fraîcheur, la réalité dans la relation avec l'enfant, et de vraiment quitter l'adultocentrisme. C'est-à-dire, en fait, l'enfant n'est pas sur la voie de la perfection. Non, on est tous, on traverse tous des phases dans notre vie, on est en évolution consciente. En anglais, 1980, il parle du concept du lifelong learning. On évolue continuellement, et même en tant qu'adulte, on peut encore apprendre plein de choses, et on n'arrête jamais. Donc, on a une équité de ces phases-là, sauf que dans notre société, en fait, cette équité, elle n'est pas tout à fait donnée.
0: Oui, parce que l'opéra pourrait avoir tendance à nous donner des représentations un peu transhistoriques de l'enfant, alors que l'enfant de 2026 n'est pas le même que même celui de 2006. Vous êtes, Teresa et Frédéric Tessier, toutes les deux membres du réseau Réseo, qui est un ensemble d'une soixantaine, je crois, de services éducatifs d'opéra dans toute l'Europe. Il y a aussi des différentiels géographiques, c'est-à-dire qu'un enfant allemand des années 2020, comme on a pu en voir dans La Flûte Enchantée, n'est pas tout à fait le même qu'un enfant aixois.
2: Alors là, j'avoue que je ne saurais dire si on est culturellement, on attrape l'enfance vraiment différemment dans le spectacle.
0: Mais on est très différemment d'un pays à l'autre à l'opéra.
2: Peut-être, certainement. Ouais. En tout cas, l'opéra dit jeune public, pour moi, c'est pas un vocable. Enfin, l'opéra est déjà, en fait, en soi, normalement, accessible si on travaille le chemin, si on permet. Après, évidemment, à Passerelle, on fait très attention au traitement dramaturgique, scénographique, qui va réinterpréter, parce qu'on est très souvent dans des réinterprétations actuelles des œuvres, et des fois, ça amène à certaines choses qui ne sont pas forcément faciles à recevoir quand on est plus jeune, surtout que nous, derrière, on n'assure pas le service après-vente en cas d'images choquantes, de violence, etc. Donc ça, nous, on fait un filtre de réception réception aussi par rapport à l'enfant, à un vécu qu'on reste modeste et on va accompagner une réception en tant que prescripteur. On dit, tu peux aller voir ça. Mais après, on est dans des créations au festival et des fois, on a des surprises. Donc, il faut qu'on accompagne aussi une réception qui ne prenne pas en otage un enseignant, une famille, qui ne vienne pas braquer ou choquer une culture, etc. Donc, ça, c'est un soin que nous, on a. Pour accompagner la réception dans les meilleures conditions possibles, sans vouloir édulcorer les productions non plus, c'est absolument pas ça. Mais il y a aussi tout un ce qu'on fait beaucoup au festival dans Aix-en-Juin, c'est des formats d'accessibilité où là aussi on va aller chercher l'opéra dans sa forme actuelle, c'est-à-dire comment l'opéra peut se marier avec d'autres formes, d'autres langages artistiques. Cette année, on a fait un projet avec le cirque et on avait un chœur amateur d'étudiants. Donc voilà, pour certains, avaient découvert la voix en travaillant avec Passerelle, etc. Dans ce spectacle. Et là, on est dans une forme d'une grande ouverture, d'une grande innovation qui reste de l'opéra, mais qui aussi va convoquer d'autres choses qui font partie du répertoire du spectacle vivant de tout un chacun et des enfants d'aujourd'hui aussi, tels que le cirque nouveau, parce que maintenant on en voit beaucoup. Et donc, c'est assez intéressant de travailler ces formes-là dans la durée, mais aussi dans la nouveauté du langage. Pas forcément raccourcir la flûche enchantée parce que ça va être trop long. C'est effectivement qu'on a, dans la réception des spectacles, moi ce qui m'interroge, c'est qu'on est face à un monde d'images et de vidéos de plus en plus courtes. Toutes les contenus doivent être courts, vite, tout ça. Donc nous, en face, on propose des formats et des récits longs, avec des développements plus longs, etc. Et en même temps, c'est un enjeu hyper intéressant. Voilà, et quand on chope, quand vous allez sur la pré-générale de Requiem ou de La Flûte Enchantée, vous avez 800 partenaires de passerelles dans la salle. L'écoute, elle est du début jusqu'à la fin. Donc c'est bien qu'on ait... L'enfant est possible dans toutes ces réceptions, elle est tout à fait légitime. Il faut qu'on travaille ces connexions, et voilà, et donc c'est simple.
0: Thérésa ?
3: Peut-être compléter sur les représentations, sur les plateaux, et sur les si on a des œuvres qui procèdent, ou qui continuent à exister, même dans la création contemporaine, dans le répertoire pour enfants d'une dizaine, quinzaine d'années. En fait, parfois la représentation, ou ce qui est montré aux enfants, le style, ce qui peut être dit, ce qui peut être représenté, change assez rapidement en ce moment-là. On a, par exemple, il y avait beaucoup dans les enfants un peu ces clichés, la princesse, elle est rose, elle est hystérique. C'était une spectacle de 2007. Elle était vraiment... Tout le monde était mort de rire de cette caricature, de cette femme. Et aujourd'hui, 10 ans après, le metteur en scène dit « Je ne peux pas la présenter comme ça aujourd'hui. Ce n'est plus possible aujourd'hui de entrer dans les clichés fille, garçon, rose, rose hystérique. Et le garçon, il est bleu, il va gagner le dragon. Ce n'est plus possible. » Et c'est aussi des questions de ce qu'on parlait hier et où, qui est très important. Tout le mouvement MeToo, les idées du consentement, ce n'est pas juste à travers le cadre du pénal, des problèmes très très graves, mais aussi qu'est-ce que je présente, qu'est-ce que je demande aux enfants et aux adultes à faire sur le plateau. Et là, on est un peu au début de ces discussions-là, mais il faut un accompagnant, il faut préparer, et ça, là, ça change. Et là, la représentation de l'enfant et le rôle de l'enfant, la personne de l'enfant est en évolution et considérée différemment.

0: Manon Beaune, y a aussi des enfants qui, comme les adultes, peuvent prendre la grosse tête.
1: Oh, c'est une question compliquée.
0: Ou plutôt, qu'est-ce que le festival fait quand ça arrive?
1: Non, alors prendre la grosse tête, je pense pas. Enfin, en tout cas, je l'ai pas expérimenté. Après, c'est la... Heureusement, mais c'est plutôt la gestion d'un groupe et des enfants plutôt
0: et des
1: sur
0: conflits,
1: des
0: potentiellement
1: des
0: qu'il peut y
1: conflits,
0: avoir,
1: ouais. Des, c'est ça des, entre enfants parce que quand on est sur des groupes, il y a des enfants qui peuvent se disputer, la gestion de stress, trop d'émotions, courir partout. Nous, on avait des temps de répétition qui étaient parfois longs, notamment pour les petits Allemands. Donc, on avait acheté des jeux, des Uno, des Scooby-Doo pour essayer de les occuper. Et en fait, ça a généré une espèce d'excitation qui nous a un peu dépassé à un moment donné. Donc il a fallu un peu plutôt gérer cette excitation et leur demander de revenir sur des choses peut-être plus calmes, moins courir. Mais donc ça, grosse tête non, mais une gestion quand même particulière.
0: Parce qu'il semblerait quand même que dans les répétitions de La Flûte Enchantée, il y a eu quelques frictions entre les maîtrisiens de Dortmund et les comédiens solo français.
1: Tout à fait.
0: Mais je... Ça fait partie aussi des productions, donc...
1: Voilà, après il y a les secrets aussi de la production.
0: Mais ça veut dire de créer des exercices de cohésion, d'ajouter ça au sein
1: exactement.
0: Des répétitions et de travailler avec ça. Ouais.
1: Et ça a été intéressant. Effectivement, on a réagi assez vite quand on a vu que certains conflits commençaient à apparaître entre donc, deux groupes bien identifiés de chanteurs et de comédiens. Mais là, je saluerais vraiment le travail de la mise en scène pour le coup, parce que c'est venu de leur côté à eux, parce qu'on avait un coach artistique pour les enfants dédié. Et ils ont prévu une séance de travail vraiment spécifique pour recréer de la cohésion entre les différents groupes. Avec ça n'avait un peu rien à voir avec le spectacle, mais c'était l'idée de faire des jeux ensemble, des rondes, de ce pour voilà. Et c'est vrai que ça a super bien marché.
0: Vous vous souvenez de la maîtrise populaire de l'opéra comique, d'ambiance de cours de récré parfois ou...
2: Alors oui et non. Bah, nous on était par classe, en fait on était une dizaine par niveau. Et moi ce qui m'a surtout marqué, c'était quand je suis rentrée, que j'avais 12 ans, de faire des cours de théâtre et d'improvisation avec des plus grands. Ouais. Des personnes, voilà, des plus grands qui avaient 18 ans, qui avaient déjà beaucoup plus d'expérience alors que je découvrais un peu tout. Et c'est, oui, c'est vraiment... ce collectif qui m'a énormément marqué et cette transmission entre les plus anciens, les plus jeunes. Et sinon, on était des enfants, voilà, comme les autres, avec la cour de récré. Et voilà.
0: Rami a une remarque. Bonjour.
3: Déjà, bonjour. En parlant de ce truc d'enfants, des enfants qui viennent sur scène, et cette histoire de trac ou pas, c'est je sais pas si tous les enfants ont ça sur scène, mais il y a des enfants qui ont un peu le trac, et ça doit être difficile pour tous de d'être sur scène et de... La musique, c'est un peu... L'opéra, c'est comme tu rejettes ce que tu as à rejeter. C'est-à-dire, tu rejettes de la musique qui peut te toucher ou pas te toucher. Et c'est ça. Et puisque les enfants, c'est un peu sensible au fait de... d'être sur scène et de voir le grand public dire des commentaires ou pas. Et c'est touchant pour à peu près les parents qui des fois stressent et des fois pas. Comme par exemple ma mère.
0: Merci pour ce témoignage, Rami. Merci beaucoup.
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0: Par rapport notamment au, à la violence de certains textes, je pense notamment à La Flûte Enchantée où il y a pas mal de, d'idées de violence et de suicide. Est-ce que c'est difficile genre, de préparer les enfants à la violence de ces textes, justement? Ou,
1: On les contextualise déjà, premièrement, et ensuite ça, c'est sujet à débat et c'est intéressant en fait de continuer les questionnements, d'amener ces textes et ces livrets qui des fois ben il y a des petites phrases dans La Flûte sur la femme, des choses comme ça, puis il y a quand même Sarastro qui violente Monostatos, enfin il y a des ambiguïtés, des paradoxes dans cette Flûte Enchantée, et en fait tout ça, ce qui est intéressant, c'est que ça crée des sujets d'actualité auprès des jeunes, et c'est justement ne pas édulcorer ces questions là mais en faire une discussion et justement conscientiser la parole de l'enfant ou du jeune sur c'est quoi son positionnement aujourd'hui à son âge et de considérer ces retours-là comme actuels et de les assumer.
2: Et donc aussi de les faire co-constructeurs de la pensée dramaturgique.
1: Dans les projets participatifs qu'on a pu faire à Passerelle, ils sont co-écrivains, co-constructeurs de leur spectacle et on les prend à leur instant T, leur adolescence, leur enfance. Ils ont envie de danser ? Tu as envie de danser ? Viens danser. Tu veux lire un texte ? Ok. C'est-à-dire qu'on autorise cette enfance, cette fragilité aussi de l'adolescence, etc. et on le met en scène. Et c'est-à-dire qu'on l'organise, on en fait une dramaturgie. Voilà, ça a aussi des recueils de voix sur la vieillesse et l'adolescence. On a demandé du consentement aussi. Ça, c'est aussi important quand on crée ces spectacles, d'être sûr que l'enfant est bien consentant dans cette démarche artistique qu'on lui propose. Parce que, voilà, on est des mondes d'adultes, il est entouré d'adultes, on leur demande de faire ça, mais à un moment, le meilleur de lui-même, on va l'obtenir parce qu'il est consentant et engagé.
3: Une petite anecdote là-dessus. Shadi, quand il a fait donc c'était la création du Requiem, donc c'était vraiment en construction le projet. Donc Romeo Castellucci est venu pour la première fois, la première répétition, et a demandé à Shadi, donc là, c'est la fameuse scène avec le crâne où il joue au foot. Donc c'était pas ça à la base, c'était autre chose qui devait être fait. Donc il devait d'abord descendre d'un toboggan et chanter. Et à un moment, donc il descend il lui demande de descendre de ce toboggan. Et puis Shadi réagit en disant c'est ridicule. et donc Roméo, il a éclaté de rire. Raphaël Pichon aussi. Moi j'étais très voilà. Mais finalement, il a changé son idée parce qu'il a trouvé qu'un enfant trouvait ça ridicule. Et donc ça veut dire que ça marche pas finalement. Et donc voilà, ils sont complètement co-constructeurs. Comme vous disiez.
2: Là, on parle des enfants en général, mais on a bien entendu, comme Rami et Shadi ont des tempéraments, semble-t-il, assez différents, quand bien même ils sont frères. Ça veut dire de véritablement très individualiser son accompagnement aussi.
3: Ah, mais complètement. Moi, en tout cas, c'est ce que j'ai remarqué en les accompagnant tous les deux. Ils parlaient de gestion de stress, ils réagissent vraiment différemment tous les deux. Au niveau de l'apprentissage aussi. Enfin, voilà, pour moi, c'est deux enfants qui sont les miens, mais je les ai vraiment préparés de façon différente. Et aujourd'hui, le faire aujourd'hui, donc en 2026 et en 2019, ça veut pas dire non plus la même chose. Il y a aussi cette belle notion, je trouve, comme ça parle voilà de la vie, de la mort, de la jeunesse, de la vieillesse et de cette histoire de cycle en fait. Et il y a quelque chose de très beau dans le fait d'avoir le petit frère qui prend la place du grand frère.
2: C'était tu as mué entre temps.
4: Oui, effectivement, ça a été une expérience. C'était troublant parce que la mue, en tout cas chez les garçons, vraiment c'est une grosse coupure, c'est un stop pour toutes les activités quand on chante. On n'a plus du tout la même voix, on ne peut plus s'en servir de la même manière. Et puis finalement c'est réapprendre à chanter avec une nouvelle tessiture. Et pour moi, je me rappelle que ça a été vraiment dur parce que
2: qu'en plus c'était en pleine production.
4: Parce que c'était en pleine production, c'était justement à l'Opéra Comique.
2: Et avec Raphaël Pichon.
4: Avec
2: aussi.
4: Raphaël Pichon, ouais. Oui. À l'Opéra Comique, ouais. C'est ça, sur l'autre voyage de Schubert. Ils étaient passés que je commençais à trouver que ma voix baissait, que j'arrivais plus à atteindre certains aigus, et je devais chanter une romance de Schubert, et il y a une note ou deux que j'arrivais plus à atteindre, et on a tout baissé. D'un ton, il me semble, et j'ai dû, parce que c'était une romance où je m'accompagnais au piano en même temps de chanter ce lead, et on a dû tout baisser, donc j'ai dû tout réapprendre au piano un ton plus bas. On a réussi à adapter. Mais voilà, c'était très troublant parce que toute cette carrière finalement d'enfant chanteur, ça forge un peu, enfin ça forge même beaucoup au niveau de voilà de, du fait d'exprimer sa musique, du fait de, comme dit mon petit frère, de lui il utilise le mot rejeter, mais c'est vraiment ça, c'est de donner son interprétation de la musique. Et le fait que ça stoppe comme ça d'un coup par quelque chose de physique, c'est très troublant.

0: Papa fait de la musique.
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0: il est 14h. Très bon début d'après-midi.
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0: 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Bonjour, vous êtes avec Gilou, il est 16h et c'est les années bonheur.

0: Salut à tous, auditrices, auditeurs de Radio Gémozo, bienvenue sur nos ondes, plaisir de vous retrouver pour cette nouvelle émission de votre jeudi Les Années Bonheur. Soyez nombreux à l'écoute pour ce rendez-vous hebdomadaire. Salut à tous les amis qui nous suivent sur les réseaux sociaux, ils sont nombreux. Nous sommes jeudi 24 septembre, vous êtes avec Gélou et Lia en direct jusqu'à 17h. Bonjour Lia.
1: Bonjour Gélou.
0: Comment vas-tu?
1: Mais comme tous les jeudis à 16h.
0: Comme tous les jeudis à 16h.
1: Parfaitement
0: bien. On se retrouve
1: bien.
0: Tous les deux.
1: Oui,
0: alors,
1: tous les deux.
0: Aujourd'hui, on est tous les deux tout seuls.
1: Mais oui, tous les deux tout seuls dans les locaux, mais avec tous nos auditeurs qui nous
0: avec
1: écoutent.
0: Avec tous nos auditeurs, bien sûr. Alors, pour cette émission, j'ai le plaisir de recevoir par téléphone un ami artiste chanteur de la région Alsace,
1: oui.
0: Jean-François Valence.
1: Oui.
0: Alors, Jean-François va nous parler du concert hommage à Franck Michael qui oui. va donner au Casino de Busan le 25 octobre prochain.
1: Et dont tu auras le privilège de faire la première partie, si je ne m'abuse.
0: Voilà, je ne voulais pas le dire, je suis humble. Avec plaisir, je ferai la première partie.
1: Quel honneur.
0: Je remercie déjà Jean-François d'avoir accordé ce plaisir, ce bonheur, cet
1: Mais
0: honneur.
1: Oui.
0: Donc, c'était un concert organisé par la Société des Fêtes de Busan, avec son président Manu Figueredo.
1: Oui.
0: Il sera également sur notre antenne dans quelques instants.
1: D'accord.
0: Alors, pour nous écouter, le 107 FM, bien
1: Tout
0: sûr, et en streaming, dont le lien est sur notre page Radio Gémozo.
1: Tout à fait, et aussi depuis l'application Les Radios Associatives, depuis votre smartphone, gratuitement.
0: Voilà, c'est formidable.
1: Mais oui.
0: C'est formidable.
1: Plus d'excuses.
0: Pour réagir, vos messages Facebook, c'est sur nos pages Radio Gémozo et Gémougel officiel.
1: Oui.
0: Pour nous appeler en direct. 03 29 62
1: 40 40.
0: Formidable. Alors, avant de retrouver Jean-François Valence, je reçois maintenant Manu Figueredo, président de la Société des Fêtes de Busan.
1: Oui.
0: Voilà. Bonjour, Manu.
2: Bonjour, Gilles, et bonjour tous les auditeurs.
0: Bonjour, Manu, tu vas bien?
2: Oh, bah, moi, ça va impeccable. Écoute, moi, je suis au soleil du Portugal, là, en ce moment, donc ça va impeccable.
0: Tu es toujours en vacances, chanceux.
2: Ah, je suis toujours en vacances. On se ressource un peu avant les prochaines animations, voilà.
0: Exactement, ça fait du bien.
2: Tu oui, c'est sûr.
0: Alors, après-midi, je suis avec Lia.
1: Bonjour, Manu.
2: Bonjour.
0: Voilà, Lia qui réalise mes émissions tous les jeudis, toi, les années bonheur.
2: Oui.
0: Voilà, elle a une belle voix, elle est toute jolie. Voilà, tu vois, je suis bien entouré.
1: Que de compliments.
2: Oui, mais oui. On aurait bien aimé être avec toi, mais bon, voilà quoi.
0: Oui, bien sûr, ouais, c'est vrai que oui, mais peut-être une prochaine fois, on ne sait.
2: Ouais, il n'y a pas de souci.
0: On ne sait jamais, hein, c'est vrai.
2: Voilà.
0: Voilà, donc Manu, alors donc tu organises ce concert le 25 octobre prochain.
2: Oui, tout à fait.
0: Au casino de Busan.
2: Oui, voilà, au casino. On organise en partenariat avec le casino. Hein, faut pas l'oublier. Hein,
0: bien sûr.
2: Toujours
0: bien
2: en partenariat avec le casino. Hein.
0: Oui.
2: Voilà, un très beau concert, je pense, avec les plus belles chansons de Franck Michael, interprétées par Jean-François
0: Valence. Voilà.
2: Voilà, voilà.
0: Tout à fait. Oui. Ça va être une belle soirée.
2: Oui.
0: C'est une belle soirée, voilà. Et puis bah, bon.
2: une belle fin d'après-midi, surtout. Hein,
0: oui, une belle fin. Oui, c'est plus ça. Oui, c'est vrai.
2: Oui.
0: C'est à partir de 15h, hein, on le rappelle.
2: Voilà,
0: c'est à partir
2: tout à fait.
0: De 15h, donc, voilà, au casino de Busan. Alors, est-ce qu'on peut rappeler, est-ce qu'il y a encore deux places? Est-ce qu'on peut donner à l'antenne les numéros de téléphone pour...
2: Pas de soucis, hein, il y a encore de la place, ça réserve, mais il y a encore de la place, la salle de spectacle du casino est assez grande, donc vous pouvez toujours continuer à réserver, il n'y a pas de soucis. Hein.
0: D'accord, c'est formidable, hein. Non mais je connais bien la salle du casino de Busan pour être venu quelques fois, hein Manu?
2: Oui.
0: Hein, donc, les concerts que tu as organisés, voilà, c'était... Alors, moi, j'aime bien parce que c'est toujours sympa. Il y a toujours un bel accueil.
2: Ah ben, nous, c'est notre priorité d'accueillir les gens comme il faut. Hein, donc, voilà. Donc, on fait toujours attention à avoir un bel accueil, être au petit soin pour toutes les personnes. Voilà.
0: Mais ça, je peux le dire, je peux le confirmer. Donc, je suis venu plusieurs fois. Hein, la dernière fois qu'on s'était vu, c'était Tom Matisse, un autre
2: Artisien,
0: hein, c'était Tom Matisse, voilà.
2: Oui, que vous avez eu le plaisir d'avoir dans vos studios aussi.
0: Bien sûr, oui, on avait fait une émission ensemble aussi.
2: Oui.
0: Donc, je vais redonner les numéros de téléphone pour nos auditeurs, hein, pour la réservation de cette matinée, hein, à partir de 15h au Casino de Busan. Alors, il y a le 06 89 31 21 14.
2: C'est ça.
0: C'est cela. Et il y a aussi le 06 48 03 07 32.
2: C'est ça, oui.
0: Voilà.
2: Voilà. Impeccable, donc n'hésitez pas à appeler, il y a encore de la place et pour passer un bon moment, je pense qu'il y aura au moins 3 heures de spectacle. Hein. Avec toi bien sûr, Gilles, hein, on va avoir le plaisir de t'écouter chanter.
0: Aussi. Bien sûr, c'est vrai que bon, je fais la première partie de Jean-François, puis bon, je le remercie aussi Jean-François, c'est vraiment c'est très sympa lui, on se connaît depuis longtemps avec Jean-François.
2: Bah oui.
0: Que je puisse faire la première partie, hein, de son concert, dont j'ai 6 chansons que j'ai préparées, voilà, dont une de Franck Michael aussi.
2: C'est super.
0: On s'est mis en accord avec Jean-François.
2: Après, faut dire aussi que Franck Michael, on a failli le faire venir à Bussan au casino.
0: Ah ouais.
2: Oui, on avait signé les contrats et tout, et puis dans les moments-là, il était déjà malade, donc il est tombé malade et on n'a pas pu l'avoir. Donc, il y en avait eu beaucoup qui étaient déçus, mais voilà. Donc, maintenant, bon, ben, on sait ce qui est arrivé à Franck Michael au mois de juin, hein, le 12 juin. Donc,
0: bien sûr.
2: Donc voilà. Donc maintenant, il nous reste plus que ses chansons. Hein, voilà. Et j'espère que le public sera présent pour chanter ses chansons avec Jean-François.
0: Et puis, c'est vrai que Franck Michael était bien connu dans le Grand Est. Le Grand Est, enfin, bien sûr, la région Alsace, les Vosges, il est venu plusieurs fois en Alsace. Moi, j'ai eu l'occasion de le voir en concert en Alsace, dans les Vosges. Il y a quelques années, bien sûr. Hein, voilà, et il nous reste, comme tu dis, il nous reste ces belles chansons romantiques. Voilà.
2: Et puis bon, c'est pas que pour les femmes, hein. Les hommes aussi peuvent venir. Hein.
0: Oui, bien sûr.
2: C'est pas que pour les femmes, c'est des chansons d'amour, donc c'est pour les deux, quoi. Voilà.
0: Oui, bien sûr. Non, mais c'est vrai que moi, je sais que je suis fan de Franck Michael. J'ai connu ses premières chansons dans les années 80, tu vois.
2: J'ai connu les premières chansons, San Angelo, entre autres. Hein,
0: oui, San Angelo.
2: La première que j'ai commencé à écouter, donc voilà, donc c'est des belles chansons. Hein,
0: oui,
2: on connaît sa carrière, hein,
0: bien
2: Franck,
0: sûr, donc, une grande carrière. Hein, il a fait l'Olympia, le Palais des Sports à Paris, il a fait des grandes salles. Hein, c'est vrai que un très grand artiste.
2: Et puis vous verrez, Jean-François vous en parlera encore mieux que moi de Jean-François. Lui, il l'a connu, il a chanté avec.
0: Donc, avec, oui. Bien sûr, ouais.
2: Donc
0: Jean-François,
2: donc lui, il vous en parlera plus longuement.
0: Bien sûr, Jean-François va le recevoir dans un instant, hein, le temps de passer une petite chanson. Mais enfin, Manu, je voulais te remercier. Quand j'avais préparé cette émission avec Jean-François, je me suis dit, tiens, ce serait bien que Manu intervienne sur cette émission.
2: Ah ben c'est gentil, Gilles.
0: Ça me fait plaisir de te recevoir.
2: Et comme,
0: par téléphone.
2: Et comme nous, on a plaisir à te recevoir à Bussan aussi à chaque fois qu'on a des concerts. Et j'essaierai d'en avoir encore d'autres et de t'accueillir encore. Il n'y a pas de souci.
0: D'accord.
2: C'est gentil,
0: Manu. Bah écoute. Merci de ta participation pour cette émission. Je te souhaite encore. Alors les vacances, ça se termine quand?
2: Ça se termine dimanche. On rentre dimanche en forme, donc préparer les prochaines animations, le prochain concert. Voilà. Donc on sera tous là en forme. Toute l'équipe sera là au petit soin pour tout le public.
0: D'accord. Bah écoute, c'est formidable. Bah écoute, Manu, je te souhaite une bonne continuation dans tes vacances.
2: Merci bien, et puis bonne émission à toi, bonne continuation.
0: Merci, mais bonne continuation, voilà, pour terminer, dans tes vacances, j'ai déjà dit. Voilà, puis on se retrouve bien sûr le 25 octobre.
2: Tout à fait, le 25 octobre au Casino de Bussan,
0: à 15h.
2: Voilà.
0: Merci Manu, à bientôt.
2: Merci Gilles, à très bientôt.
0: Au revoir.

0: voilà une autre chanson de Franck Michel. À bientôt quelque part. Là, je reçois Jean-François Valence. Bonjour Jean-François.
1: Bonjour, comment vas-tu?
0: Écoute, ça va bien, merci, et toi?
1: Eh ben écoute, très bien, on a le soleil, alors on se plaint pas.
0: Tu as le soleil du côté de l'Alsace? Tu es en Alsace, là?
1: Oui, exactement, oui. Je suis en Alsace et on a le soleil.
0: Vous avez toujours le soleil en Alsace, hein?
1: On a un microclimat.
0: Oui, je sais, vous avez toujours 2-3 ou 4 degrés de différence avec nous.
1: Ouais,
0: s'il me semble bien, parce que je connais un peu l'Alsace, hein, moi, quand même.
1: C'est vrai que t'es déjà venu.
0: Je suis déjà venu, j'ai eu de la famille, bon, il y a très très longtemps, et puis j'ai encore une cousine qui est en Alsace, côté de Strasbourg, voilà, tu vois. Donc je connais le climat un petit peu, c'est vrai que c'est... Non, mais c'est sympa. Mais quand on a eu chaud l'été, là, tu sais...
1: Oui.
0: Il faisait très chaud aussi en Alsace, hein, on a vu sur les...
1: C'est vrai,
0: sur la météo, vrai. Tout ça, c'est vrai.
1: On n'a pas eu à se plaindre, on a eu un super été. Et là, il fait encore beau, donc il faut profiter, il faut prendre ce qu'on peut prendre, quoi.
0: D'accord, mais moi, là, j'aime mieux maintenant, tu vois.
1: C'est vrai, t'as moins?
0: Ah oui, non, mais moi, le soleil, non, non, c'était...
1: Ah non, non.
0: Cet été, ouais, c'était trop chaud, moi, je... Non, je peux pas.
1: Non, non. Moi, j'aime la chaleur, moi.
0: Ah bah d'accord. C'est bien, Jean-François. Alors, bon, tu sais, on vient d'avoir vu Manu.
1: Oui.
0: En première partie de l'émission, voilà, bon, il nous a un petit peu expliqué, hein, ce que tu vas continuer à, bien sûr, aussi toi à nous dire, hein, sur le concert, donc organisé donc par donc voilà par la société Les Fêtes de Bussan avec l'accord du casino, hein, bien sûr, et puis donc toi tu vas faire ce concert en hommage à Franck Michel, on peut dire comme ça.
1: Ben écoute, c'est ça.
0: C'est ça.
1: Donc, hein. Ce sera un hommage de plus de 2 heures. Il y aura une entracte.
0: Oui.
1: Donc, je serai avec les...

0: Oui, tu auras les musiciens sont là.
1: Oui, les musiciens sont là.
0: Ok. D'accord, les choristes aussi ou...
1: Oui, d'accord.
0: Ah ouais, super.
1: Il y a choristes, batterie,
0: ouais.
1: Et clavier arrangeur.
0: D'accord, ok. Super.
1: Donc ça fait du monde.
0: Ah, ça fait du monde, oui, effectivement, oui, oui. Donc c'est à partir de 15h, on rappelle à nos auditeurs, hein, donc, puis c'est pareil, j'avais fait le rappel avec Manu tout à l'heure des numéros de téléphone à contacter pour la réservation des places.
1: Mm-hmm.
0: Hein? Parce qu'il y a encore un peu de place, ça se remplit, hein, qui me disait Manu, mais bon, il y a encore un petit peu de place, donc voilà. À tous nos amis auditeurs, auditrices qui nous écoutent, n'hésitez pas donc à réserver vos places, parce que c'est une belle après-midi avec des chansons romantiques donc, que tu as chantées, voilà, que tu vas faire hommage, Jean-François.
1: En fait, je vais revisiter les plus grandes chansons de Franz Michael, parce que bon, il en a tellement.
0: Oh oui, oui, oui.
1: Mais c'est dur de choisir.
0: Tout à fait.
1: On va prendre les plus belles.
0: Bien sûr.
1: On ne va pas toutes les faire parce que sinon on va faire 7 heures de concert.
0: Ouais,
1: on va prendre les plus belles.
0: Et je suis d'accord avec toi parce que, bon, tu sais, voilà, comme on en avait parlé, j'ai préparé l'émission, j'ai choisi quelques chansons aussi de Franck. Il y a deux chansons de toi qu'on écoutera aussi.
1: Mm-hmm.
0: C'est pas évident. C'est pas évident. Bon, sur une heure, voilà, on peut pas non plus, voilà, on peut pas en passer beaucoup. Et c'est pas évident de choisir toutes ces belles chansons à Franck. Hein. On a écouté tout à l'heure, avant mon intro, on écoutait Toutes les femmes sont belles, hein, ce grand classique, ce grand tube de Franck Michael.
1: Il sera là, ne t'inquiète pas, ce morceau, on ne peut pas l'oublier.
0: Ah oui, j'allais te demander. Bien sûr, et puis, il avait été repris, tu sais, bah, tu le sais, il n'y a pas de problème, il était repris par des chanteurs allemands.
1: Oui, hein? Oui, Seminor aussi.
0: Seminor aussi, ouais, ouais.
1: C'est de la reprise, ouais.
0: Ça a été vraiment un grand succès, puis c'est à partir de ce moment-là qu'on l'a un petit peu plus connu.
1: Tourne déjà bien, tourne très très bien en Belgique.
0: Ah oui, oui, en Belgique et puis même en Alsace, hein, j'en parlais tout à l'heure avec Manu. Et même en Alsace, il tournait déjà bien. Moi, c'est les premiers concerts que j'ai vus de France, c'était en Alsace, tu vois.
1: Oui, exact.
0: Et puis après, il est venu aussi un petit peu, il est venu aussi dans le Grand Est, dans les Vosges aussi. Mais une fois qu'il a fait ce tube-là, Toutes les femmes sont belles, bon, bah, je pense que là, ça
1: a explosé.
0: Hein, ça a explosé, hein. Il a fait les grandes salles, bah, notamment, bah, il a fait l'Olympia, le Palais des Sports, je ne sais plus exactement les dates, mais bon, là, ça a explosé, quoi.
1: C'est bien. Franchement, ouais. Moi, ce qui m'a toujours impressionné, c'est qu'il a eu une belle carrière, tu vois.
0: Ah oui, oui, bien sûr.
1: Il l'a fait tout seul et puis il a vendu des millions d'albums. Ben, chapeau quand même.
0: Bien sûr. Tu l'as connu à quel moment, toi, Jean-François, Franck Michael, à quel moment?
1: Moi, je l'ai connu quand j'ai sorti mon premier disque en 1994.
0: D'accord, ok, ouais.
1: On était sur une radio à Mulhouse et puis on s'est liés d'amitié.
0: D'accord, ok, ouais.
1: On a fait une interview ensemble, était assis l'un à côté de l'autre, on s'est pris en photo et puis après, il était invité en spectacle sur l'Alsace, donc je faisais ses avant-premières et ensuite je faisais les avant-premières en Belgique.
0: D'accord.
1: Uh-huh. Énorme.
0: Mm-hmm.
1: Beaucoup, beaucoup en Belgique.
0: Oui, oui, oui, c'est sûr que la Belgique, c'est vrai que...
1: Bon, on a des belles salles en Belgique, mais même en Alsace. Tu verras qu'au casino, c'est une belle salle, tu verras, place assise, et tu verras, c'est magnifique, le son et l'acoustique.
0: Ah oui, oui, c'est... On va passer
1: un super après-midi. Hein.
0: J'ai hâte d'entendre, enfin bon, je veux dire, j'ai déjà participé 2-3 fois, enfin, pas participé, mais je suis allé quelques fois voir des spectacles, donc Manu organisait, hein, dans cette salle, c'est une belle salle, c'est vrai, comme tu dis, une belle acoustique, alors bon, j'ai hâte d'entendre du côté scène, tu vois.
1: Ça va changer, hein.
0: Oui, ça va changer.
1: Et en plus, on a quelqu'un qui va nous faire une avant-première.
0: Oui.
1: Faut aussi en parler.
0: Ah, est-ce d'accord.
1: Est-ce que tu connais le chanteur?
0: Oui, un petit peu.
1: Oui, il s'appelle comment, dis-moi.
0: On va dire Gilles, Gilles.
1: Ah oui, Gilles.
0: Okay, ouais, ouais, ouais, ouais, non, donc... Mais... J'ai préparé, comme on en avait parlé en aparté, hein, Jean-François, donc j'ai préparé 6 chansons. Je pense que ça va aller, hein, comme ça.
1: Oui, oui.
0: Ah, ça ira dans
1: le. Ouais. Oui, mais oui. Avec plaisir. Tu auras le son qu'il faudra, les lumières qu'il faudra, il n'y a pas de souci.
0: D'accord, et ouais, puis bah, dont une de Franck Michael, que j'interpréterai, que j'aime bien.
1: Ah, bah, nickel. Voilà. Très bien. Comme ouais. ça, tu les chauffes, tu me les prépares, comme on dit.
0: D'accord, ouais. Alors, sur le début, il y aura des chansons, puisqu'on est dans le thème de chansons romantiques, bien sûr, il y aura des chansons de mon deuxième EP que j'avais fait, c'est des chansons de, romantiques, après, il y aura de Jodassin, Michel Delpech.
1: Ah, ça, c'est bien, ça.
0: Ouais, Michel Delpech, je pense qu'avec ça, on va pouvoir un petit peu les chauffer.
1: Et après, on lancera le spectacle.
0: Et puis après, tu lanceras le spectacle, toi. Non, mais je voulais te remercier. Je vais te remercier, Jean-François. C'est très gentil à toi de me permettre de faire cette première partie et avec toi. Parce que c'est vrai
1: qu'on... écoute, au plaisir de t'avoir à mes côtés.
0: Ouais, on se connaît déjà depuis quelques années. Hein, c'est vrai, tu es venu aussi en radio en live.
1: Je suis venu.
0: Présenter tes albums.
1: Oui, ouais. Et t'es venu aussi à mes spectacles.
0: Je suis venu aussi à tes spectacles. Ouais, c'est vrai. Ouais.
1: Mmh. Voilà. Là, on sera quatre sur scène.
0: Mmh.
1: On va se faire plaisir, je pense. On va passer. Tu verras un bon moment.
0: Je pense bien. Oui, je pense bien.
1: Et puis, comme je te disais, je vais revisiter des anciens titres comme des nouveaux titres parce qu'il en a tellement. Alors, j'essaie de prendre des grands, les phares, comme Mama, Célina. J'adore les phares.
0: Alors,
1: le petit café du grand amour.
0: Oui, exactement. Alors, Mama, c'est là, j'aimerais bien la chanter.
1: Ouais, mais après, elle est tout pour moi, je vais t'aimer, le monde à deux.
0: Oui,
1: j'en ai plein en tête, mais après, voilà.
0: Il y a beaucoup de chansons, c'est vrai. Tellement de belles chansons romantiques, et puis même un peu rythmées aussi, tout ça, c'est. Voilà.
1: Exactement. Mais je vais faire aussi, peut-être, pour la deuxième partie, je
0: glisserai
1: au moins deux, voire peut-être même trois titres de mon répertoire.
0: Oui, bien sûr.
1: Ils apprennent aussi à me connaître avec mon répertoire.
0: Avec ton répertoire, bien sûr.
1: Le bal d'amour, les fées d'amour.
0: Bien sûr, oui.
1: Ou alors je vous aime, mesdames, tu vois.
0: Bien sûr.
1: On va glisser ça dans le répertoire. Et
0: j'imagine que j'aimais bien cette rose.
1: Cette chanson et cette rose.
0: Cette chanson et cette rose, ah oui.
1: Ouais.
0: Ouais, je sais que tu étais venu nous la présenter, c'est quand tu l'avais enregistrée sur cet album.
1: Écoute, tu sais, avec cet album à mon actif, tu sais, moi, dans ma carrière, j'ai regardé la dernière fois, j'ai enregistré en studio.
0: Oui.
1: Depuis 1994, et j'en ai fait beaucoup des studios. Je crois que je suis à peu près à 380 chansons enregistrées.
0: D'accord, ok. Ah oui, effectivement.
1: Et j'ai des chansons dans le tiroir qui ne sont jamais sorties.
0: D'accord, ok.
1: Voilà,
0: alors, Jean-François, est-ce que tu es aussi auteur? Est-ce que je me trompe?
1: Oui.
0: Hein, tu es auteur? Compositeur? Oui.
1: Je peux composer, je fais des fois des mélodies, mais après je les fais arranger.
0: Tu les fais arranger, d'accord, ok.
1: Voilà. Après, j'ai souvent eu beaucoup de compositeurs qui ont travaillé pour moi.
0: D'accord, ok. Alors si tu veux, Jean-François, on va écouter une de tes chansons, une de tes dernières chansons.
1: Laquelle?
0: Mesquita.
1: Ah, la Mesquita.
0: Mesquita, ça j'aime bien, c'est rythmé, c'est... Hein, on écoute comme ça, on entend.
1: Ok, allez, on y va.
0: C'est toute dernière chanson. À tout de suite, Jean-François, merci.
1: À tout de suite.

0: Wow. Et 16h09 sur l'antenne de Radio Guémozo. Vous êtes avec Gilou et Lia en direct jusqu'à 17h. Avec notre invité de cet après-midi, Jean-François Valence. Voilà. Jean-François, on se retrouve.
1: Oui.
0: Voilà, on vient d'écouter Mesquita. J'aime
1: très,
0: bien, moi.
1: Très belle chanson.
0: Ah oui, ouais, oui. Ah oui, j'aime bien, puis ça bouge. Ça bouge. Hein, c'est vrai?
1: Ça sent le soleil.
0: Ah ouais, exactement. Ouais, c'est tout à fait. Alors, est-ce que ça présage un nouvel album, Jean-François? Parce qu'on va écouter une deuxième chanson un tout petit peu plus tard de toi.
1: Oui,
0: aussi.
1: Oui, oui. Oui, je suis dessus, là.
0: Ouais, tu es dessus.
1: Sur
0: ouais.
1: Prochain album, ouais.
0: D'accord, ok, ouais, ouais. Non, mais c'est bien. Alors, je vais te livrer une petite anecdote. Je sais pas si je te l'avais déjà dit, ça.
1: Dis-moi.
0: Il y a quelques années, j'étais dans un magasin, je ne citerai pas parce que à Colmar.
1: Ah.
0: Ouais, et je tombe sur un de tes CD. Est-ce que je te dis là, c'est pas des blagues, hein.
1: Ouais.
0: C'est pas des blagues parce que tu sais, moi je disais dans les années, moi, je me souviens plus de la sortie de cet album, le premier, mais bon, il y a des fois je retrouvais plus un petit peu mes chansons romantiques, tu vois, voilà, bien sûr, bon, on avait tous les Sardou, Johnny et compagnie qui étaient là, mais je trouvais qu'on partait dans des différentes univers musicaux, tu vois, puis je trouvais plus mon bonheur, donc voilà, je tombe sur ce CD là, il y avait une dame qui était à côté de moi, et je regardais, puis elle me dit, oh, c'est bien ça, vous pouvez prendre, monsieur, qu'elle me dit, vous pouvez prendre, je connais, tu vois, voilà. Non, mais c'est.
1: Ah ouais,
0: non, ouais, sérieux. Hein, c'est... Non, mais je sais pas, on en a peut-être jamais parlé, je me souvenais plus, mais voilà. Et c'est là que je t'ai découvert, et puis ensuite, eh ben, voilà, on s'est retrouvés plus tard, hein, tu vois.
1: Oui.
0: C'est cool. C'est cool.
1: Et c'était lequel que tu avais acheté
0: Oh, écoute, je me souviens plus. C'était une pochette rouge. Enfin, s'il y avait du pas mal de rouge dessus, je crois.
1: Ah, ça, c'était l'album d'amour. Oui. D'amour. C'est là où il y a Buenos Dias, Bahia Blanca.
0: Oh, ouais, il y a. Oh, qu'est-ce qu'il y a dessus? Ben, j'en ai quelques-uns de toi, Jean-François, mais toi, c'est. Ouais. Je ne sais plus. Excuse-moi.
1: Et tu sais que justement, on parlait justement un peu d'Andalouse.
0: Oui.
1: En fait, là, la dernière fois, j'ai travaillé un nouveau morceau. Tu sais que là-dessus, sur cet album, il y avait un titre qui s'appelait Adios Niña del Mi Amor. Ouais, c'était ça. Adios Niña del Mi Amor. Et en fait, je l'ai retravaillé aujourd'hui avec les sons d'aujourd'hui. Et on redécouvre une nouvelle chanson. Je passerai une fois écouter de nouveau.
0: D'accord, ok. Mais c'est toujours.
1: Tu as la version ancienne et tu as la version ben, aujourd'hui, 2026-2027, quoi.
0: Oui, oui, d'accord, ok.
1: C'est sympa.
0: Ouais, c'est toujours avec plaisir.
1: C'est sympa.
0: Ben oui, oui. Alors, bon, bien sûr, tu vas interpréter lors de ce concert ben, de nombreuses chansons de Franck Michael.
1: Oui. Oui, c'est le thème. Hein.
0: C'est oui, le thème, c'est le thème, bien sûr, bien sûr, bien sûr, bien sûr, oui. Alors, là, on va écouter, si tu veux, une chanson de Franck.
1: Laquelle
0: hein? Fou de Corfou.
1: Ah, ben.
0: Alors, celle-là, est-ce qu'elle est à ton répertoire?
1: Oui, attends, oui, oui. Elle sera dans le répertoire.
0: Elle sera dans le répertoire.
1: Fou de Corfou. Je suis amoureux fou de Corfou. Oui, t'inquiète pas.
0: Ah, ben, c'est super, c'est super. On écoute Jean-François?
1: Avec plaisir.
0: Et on se retrouve après. Merci.
1: Ça marche, merci.

0: Voilà Jean-François, on vient d'entendre Fou de Corfou. Très belle chanson. Hein. Alors, je précise aussi quand même, Jean-François, c'est merci à toute l'équipe aussi, que Radio Gémozo est partenaire de cet après-midi.
1: Exact.
0: Hein, oui. De cet après-midi.
1: Merci, merci à vous, hein. Merci à vous toujours de me faire confiance. Hein. Merci à toute l'équipe.
0: Mais bien sûr, c'est un plaisir. Et puis alors, bon, je suis avec l'IA cet après-midi. Je ne sais pas, tout à l'heure, oui, je suis avec l'IA. Alors, l'IA, c'est l'IA, hein.
1: D'accord.
0: Non, je recommence pas, l'IA.
2: Ah non, non, pitié.
0: Non, non, je recommence pas. Donc, l'IA qui réalise Les Années Bonheur tous les jeudis, toi qui es avec moi.
1: Mm-hmm. D'accord.
2: Bonjour, voilà. Jean-François.
1: Enchanté, bonjour.
0: Donc, l'IA, c'est un soleil, tu vois, aussi en cette heure de tous ces jeudis. C'est un soleil devant moi, tu vois, derrière la régie son. Non, non, mais c'est sincère, l'IA. Tu vois, je m'entoure bien, Jean-François.
1: C'est bien, t'as raison.
0: Et puis, je vais quand même dire, Lia, que tu vas présenter en co-animation avec Hubert Pierrot-Craco le grand show.
2: Tout
0: qui
2: à
0: se
2: fait.
0: Tiendra le 3 octobre.
2: Et oui, c'est déjà samedi
0: Mirko,
2: prochain.
0: C'est déjà samedi prochain. Mmh. Hein, tu vas co-animer avec.
2: Tout à fait.
0: Voilà. Alors, tu vois,
2: Jean-François,
0: tu vois, là, j'ai un petit. Ça m'embête pas, mais cette année, je voulais faire
2: un
0: le grand
2: regret.
0: Show. Un petit regret. Cette année, je voulais faire le grand show, puis je n'ai pas été sélectionné.
1: D'accord.
2: Mais à la place, tu fais la première partie de Jean-François.
0: Voilà. Non, mais bon, après,
2: avoir,
0: je me suis peut-être pris un petit peu tard. on peut pas tout avoir. Mais je disais, le mois d'octobre, ta programme est chargé. Mais toi, j'aurais bien aimé, Jean-François, toi, être présenté par l'IA, parce que l'IA sera sur scène, elle va présenter les artistes.
2: Et oui. Mais d'ailleurs, Michel Monaco nous avait dit qu'il viendrait peut-être lors de la dernière interview.
0: Oui, c'est vrai. Oui,
2: est-ce qu'on aura l'honneur de sa présence?
0: Je ne sais pas.
2: On verra bien.
0: Je ne sais pas encore. Tu vois,
1: Jean-François. Sinon, il faut prendre Jean-François Valence. Hein, lui, il vient. Hein.
0: Ah ben voilà. Ben voilà, il n'y a pas de problème. Alors, ça serait pour la 10e édition du Grand Show l'année prochaine. Puis je crois que toute l'équipe hein, de Passion Show prépare quelque chose de beau ou de bien pour la 10e
2: édition. Oui, ça sera un gala en fait cette fois-ci.
0: Ça sera un gala.
2: Voilà. Mais la programmation est déjà bookée.
0: D'accord.
2: Voilà.
0: Ouais.
1: Pas de chance. Voilà.
0: Tu vois, un petit peu, alors moi, comme je disais, j'aurais bien aimé être présenté par l'IA, on aurait été tous les deux sur scène, tu vois, hein,
1: ouais.
0: Bon, peut-être l'année prochaine, on verra bien.
1: Exact, mais moi je parle ça pour l'année prochaine, hein, tu vois.
0: Oui, pour l'année prochaine.
1: Voilà, une invitation pour l'année prochaine, ça serait sympa.
0: Ça serait sympa, mais écoute, à voir, hein, on s'en reparlera.
1: Ouais, on en reparlera.
0: Hein, on en reparlera. Alors, Jean-François, donc, oui, ce concert, donc ça va être formidable, hein, une belle après-midi, je dirais, hein, de l'émotion en chanson, une soirée inoubliable, hein, c'est vrai. Alors, tu m'as dit que tu avais donc des musiciens qui seront là.
1: Oui, oui.
0: Deux choristes, c'est ça, si je dis pas de bêtises.
1: Il n'y en a qu'une.
0: Il n'y a qu'une choriste.
1: Il y a un clavier et une batterie.
0: D'accord, ok. Alors, voilà. Est-ce que moi, j'aurai une choriste, moi?
1: Ah, je ne sais pas, dis-moi.
0: C'est ma petite note d'humour.
1: C'est ma petite. Peut-être tu auras les chœurs, je pense, non? Tu auras les chœurs qui vont t'accompagner.
0: Oui. Non, mais ça va le faire. Et puis bon, là, je suis en train de. Je suis dans ma bulle, tu sais, je commence à répéter tout ça, tu vois, ça va le faire.
1: Alors, tous les jours, quoi?
0: Ah, bah oui, presque tous les jours, ouais.
1: Pleine concentration, mais c'est bien.
0: Pleine concentration, puis après je viendrai voir l'IA, ma LIA, et je ferai peut-être les derniers répètes en studio, à Radio Gémozo, tu vois.
1: D'accord, et ce spectacle, il a lieu quand, chez vous, là
0: Alors.
1: Le spectacle qui est organisé, là
0: le grand show, oui, vas-y, je te laisse, LIA.
2: Le samedi 3 octobre, voilà, à l'espace Flambeau de Mirecourt, en plein milieu des Vosges. Donc...
1: Ah, ben pourquoi pas, on essaiera de passer. À moins que ce soit déjà complet.
2: C'est presque complet, il faut se dépêcher de prendre ses billets, effectivement.
1: D'accord.
2: Ça se passe sur www.passionshow.fr.
0: Voilà. Okay. J'y ai participé à deux reprises, hein, Jean-François, en 2023 et 2025, si je ne dis pas de blagues.
1: J'avais vu.
0: Ouais. Et puis donc, la première année, l'IA a été jurée.
1: Ah, d'accord.
2: La première année de ma participation,
0: tu étais jurée. Hein. Puis,
2: tout à fait.
0: Je disais, l'IA ne s'est même pas retournée sur son fauteuil.
1: spectacle un peu comme ils font à la télé, comme The Voice, c'est ça?
0: Oui, il y a différents...
2: Un peu plus comme Incroyable Talent, si on pouvait le comparer. Mais en fait, il le présente plutôt comme un spectacle de variété. Mais effectivement, il y a quatre jurés de renom qui votent pour un gagnant qui se verra remettre la somme de 1000 euros. Enfin, c'est à répartir entre les deux ou trois gagnants, il me semble.
1: D'accord.
0: Mais c'est vraiment une belle soirée. Hein. Et puis il y a du monde aussi. Hein. La dernière fois que j'ai participé, il y avait 400 personnes à l'IA, je crois.
2: Oui, là, on attend 500 spectateurs.
0: 500 spectateurs, tu vois.
2: La salle est comble.
0: Ah oui, ouais, c'est une belle grande salle aussi, tu vois. Ouais.
1: Ah ben, tant mieux, c'est
0: super. Ça. Ouais. Bah, écoute, on ne sait jamais, peut-être l'année prochaine. Hein.
1: Pourquoi oui, pas. Non, mais moi, je pensais, tu vois, en spectacle, tu vois.
0: Ouais.
1: Faire un spectacle.
0: D'accord, ouais.
1: Tu vois, faire un spectacle, tu vois, pas participer au concours, tu vois, c'est-à-dire que,
0: oui.
1: que faire un spectacle, Jean-François Valence, tu vois.
0: D'accord, ok, ouais.
1: Ça serait bien, ça.
0: Ça serait bien, tu
2: on
0: viendrais...
2: en reparlera.
0: Oui, on en reparlera, tu viendrais dans les Vosges, ça serait bien, hein.
1: Ben là, je vais déjà venir, donc ça se remplit bien, et pourquoi
0: oui,
1: pas, ouais. Tu
0: bien
1: vas pas
0: sûr.
1: Venir du côté de Remiremont.
0: Ouais,
1: avec
0: ouais.
1: plaisir.
0: Bien sûr. Alors, si tu veux, Jean-François, on va écouter un autre titre de Franck Michael.
1: Oui.
0: Hein ?
1: T'as choisi lequel ?
0: Alors, j'ai choisi « Entends ma voix ».
1: Exact, elle y sera aussi.
0: Elle y sera aussi.
1: Entends ma voix
0: sur un écho des jours heureux.
1: Elle y sera, ne t'inquiète pas.
0: Écoute-la. Non, mais c'est super. Mais tu vois, c'est un petit peu avec cette chanson que je l'ai découvert, Franck Michael.
1: D'accord.
0: Ouais, je sais qu'il a commencé à chanter en 74, si je dis pas de bêtises, hein, si ses premières,
1: oui,
0: premières
1: oui,
0: chansons, c'est en 74. Mais c'est vrai que de notre côté, on l'entendait pas trop. Et, tu vois, pour revenir à ce que je te disais tout à l'heure, quand on a parlé de toutes les femmes sont belles, donc, comme tu le disais, il chantait beaucoup en Belgique, dans le nord de la France, en Alsace. Mais c'est à partir de Toutes les femmes sont belles qu'on a commencé à trouver les CD de Franck dans nos magasins, tu vois. Avant, on ne les trouvait pas. Enfin, moi, je sais en ce qui me concerne, dans les Vosges, on ne les trouvait pas dans les magasins.
1: Voilà, comme moi, je l'ai connu, Franck Michael, dans les années 94.
0: Oui.
1: Il n'était pas aussi connu, tu
0: oui,
1: vois. Chez
0: oui.
1: Michael, il faisait des radios FM. C'est lui qui emmenait ses propres disques.
0: D'accord.
1: À chaque fois.
0: Ouais.
1: Et en fait, il avait sorti un album, je me souviens, c'était une pochette, et où il était en jean, et c'était avec le titre « Qui plus que nous ?»
0: Ah oui.
1: « Qui plus que nous a défié le monde entier pour s'aimer ?»
0: Oui, je me souviens bien de cette pochette-là.
1: C'était avec ce titre qu'il était venu le défendre, je me souviens, chez nous, dans le secteur de Mulhouse.
0: D'accord.
1: Et c'est comme ça que je l'ai rencontré.
0: Ouais, ouais. Voilà. Alors moi, je connaissais un monsieur qui faisait le marché à Épinal. Hein, comme je te disais, on ne trouvait pas dans les grands magasins ces CD ou ces vinyles à l'époque. Et je partais en vélo à Épinal et j'allais chercher. C'est là que je trouvais. Je connaissais le un peu le monsieur, puis il me le mettait de côté, tu vois. Et puis je partais en vélo, donc je faisais ma partie sportive. Tu vois, bon, ça remonte, hein, ça. Et puis en même temps, je revenais avec mon petit CD ou vinyle de Franck Michael, et puis j'étais content, quoi. Ça faisait ma journée.
1: Ouais, ben génial.
0: Hein, c'était super, quoi. Alors, on écoute, si tu veux, Jean-François, on écoute, entends ma voix.
1: Allez, on fait ça.
0: Super,
1: plaisir.
0: Merci.

0: Entends ma voix, Lia. Voilà Jean-François. On vient d'écouter. Tu sais, il y a toujours de la bonne humeur hein, dans les années bonheur. Allô? Jean-François?
1: Allô, tu m'entends?
0: Oui, je t'entends, là, ça va. J'ai cru que je t'avais perdu.
1: Non.
0: Non, je disais, on fait toujours de la bonne humeur dans l'émission, hein, je dis, dans les
1: vendeurs,
0: il faut, hein, toujours le sourire. Voilà. Alors, moi, je voulais te parler d'un CD de Franck Michel, Jean-François.
1: Lequel?
0: Tu sais, à un moment, il a voulu se faire plaisir, Franck, en reprenant les chansons d'Elvis.
1: Exact.
0: Qu'il a même été enregistré à Memphis, avec les musiciens, si je ne dis pas de bêtises, et puis je crois des choristes aussi de Elvis.
1: C'est juste.
0: Voilà.
1: Et c'est même qui c'est qui avait produit l'album à l'époque. Je sais même qui a produit l'album.
0: D'accord. Ouais.
1: Ok. Je connaissais son ancien producteur qui s'appelait Alain Puglia. C'était Michel.
0: Ah oui. Attends, j'ai plus le nom, mais ça me parle aussi, mais je ne sais plus. Mais bon, c'est vrai qu'il n'a pas fait beaucoup de ventes avec cet album, parce que je pense qu'il a il a voulu se faire plaisir, hein, il a voulu se faire plaisir, parce qu'il a toujours été fan d'Elvis, Franck, et il a un petit peu, ses fans, hein, il était dans des chansons un petit peu plus, Elvis, quoi.
1: Ouais, on le retrouvait pas, quoi.
0: Ah oui.
1: Moi, l'album, je l'ai, mais
0: moi aussi,
1: c'était
0: bien,
1: mais on le retrouvait pas, quoi. C'était pas du Franck.
0: Oui, voilà. C'est ça, voilà. C'est... Mais bon, lui...
1: Mais il s'est fait plaisir, c'est bien.
0: Il a eu raison, hein. C'est vrai que... Et puis, après, la suite à ça, il a fait l'Olympia. Donc, il y avait les... Je crois que c'était les Jordanaires, je crois, il me semble, les musiciens, quelques musiciens d'Elvis qui étaient venus à l'Olympia. Et oui, il avait fait avec ses ou les chœurs, je ne sais plus trop exactement, mais voilà, il avait fait l'Olympia à la suite, c'était pas mal, hein. C'était pas mal.
1: Ouais, franchement, c'était sympa.
0: C'était sympa, quoi, mais il a eu raison. Alors, ce que je voulais dire, tu connais bien aussi son producteur, Franck, hein, Enzo.
1: Qui l'a fait tourner, qui en fait, c'était un agent aussi de spectacle, qui cherchait des spectacles et qui le plaçait dans les salles.
0: Oui.
1: Voilà. Mmh. Et je veux dire, les deux travaillaient très très bien, et je pense que Enzo l'a produit pendant plus de 35 ans.
0: Ah oui. Mmh, d'accord.
1: Donc, c'est une belle équipe.
0: Oui, c'était une belle équipe, hein, bien sûr. Ouais.
1: Mmh. Et puis, moi, je connais très très bien Enzo, il a une salle, il m'a déjà invité. Et c'est quelqu'un de. C'est un bon producteur, il est super correct, il n'y a pas de souci. Hein. Mmh, franchement, il est bien. D'accord. Moi, je l'aime bien.
0: D'accord, ok. Alors, si tu veux, Jean-François, on va écouter une deuxième de tes chansons.
1: Oui.
0: Tu m'as envoyé aussi. Viens poser ta joue sur mon cœur.
1: Ah, magnifique.
0: Est-ce que tu vas la chanter aussi, celle-là?
1: Oui.
0: Le dimanche, oui. Ouais, d'accord. Okay.
1: Oui.
0: Ouais.
1: Mmh. Oui.
0: Ok.
1: Ça va être une belle. Allez, on l'écoute.
0: On l'écoute, c'est parti, merci.
1: Ça marche. Merci.

0: Voilà Jean-François.
1: Ah, très belle chanson.
0: Très belle chanson, j'aime bien ces chansons-là. Romantiques et rythmées aussi, oui. Puis avec aussi des arrangements qui sont super, je trouve.
1: Ben, c'est des arrangements d'aujourd'hui. Hein.
0: Je travaille avec
1: de Strasbourg et je travaille avec quelqu'un de Paris.
0: Oh, oui,
1: c'est
0: d'accord.
1: Des arrangements d'aujourd'hui, quoi.
0: D'accord. Alors Jean-François, il est 16h56, ça passe vite, hein, une heure
1: mais
0: ensemble,
1: oui.
0: Hein. Tu vois.
1: Mais oui, tu vois, ça passe vite. Hein.
0: Ça passe vite, ouais. Alors, on rappelle, Jean-François, ton concert. Donc, hommage à Franck Michel.
1: Le 25 octobre.
0: Oui.
1: C'est des places qui sont assises. Le spectacle, il commence à 15h.
0: Oui.
1: Donc, il y aura une entracte. Donc, ça va être une belle après-midi. Et c'est la Société des Fêtes de Bussan.
0: De Bussan, ouais.
1: C'est le cas avec la participation du Casino de Bussan. Donc,
0: voilà,
1: directement
0: ouais.
1: Au Casino.
0: D'accord, ouais. Et donc on remercie encore Manu hein, qui est intervenu en début d'émission.
1: Avec plaisir, Manu et Sonia, les deux, ils font toute leur équipe, ils font un
0: Sonia,
1: formidable. Hein. On leur fait un petit coucou et un petit bisou.
0: Bien sûr, on leur fait un coucou. Puis comme je disais à Manu, ils sont toujours sympas. Hein. J'y suis allé moi quelques fois dans ce qu'ils organisaient. On était toujours bien accueillis, c'était toujours sympa, tu vois. C'est cool.
1: C'est
0: vrai, on va passer une bonne après-midi. Avec, avec tout le monde. Hein, puis j'espère qu'on fera des belles photos aussi.
1: Avec plaisir, on en fera. De toute façon, on fera des dédicaces. Hein,
0: oui.
1: Les gens pourront prendre des photos, il n'y a pas de souci.
0: Ouais.
1: Avec plaisir. Ouais, de les rencontrer tous.
0: Bien sûr, ouais, c'est super. Alors Jean-François, moi je voulais te dire merci encore.
1: C'est moi qui te dis merci. Merci à toute l'équipe de Gémouzo.
0: Oui.
1: Voilà, toi également.
0: Oui.
1: Voilà. Et puis on se retrouvera le 25.
0: D'accord, ouais. Donc merci pour ta confiance et ta fidélité à notre radio, ouais, c'est
1: aussi.
0: Toujours sympa et dans les années bonheur.
1: Ouais. Je dis merci cool. Aussi à tous les auditeurs aussi qui écoutent Gémouzo.
0: Oui.
1: Et alors, puis venez nombreux pour découvrir ce beau spectacle.
0: Bien sûr. Alors l'émission a été enregistrée, tu sais. Donc
1: oui.
0: si t'as dit une bêtise, ben c'est trop tard.
1: C'est fini. Voilà.
0: C'est fini.
1: Comme on dit à Paris et tout, si on a fait une boulette, tant pis.
0: Tant voilà. Pis. Non, je plaisante. Et donc, le podcast sera mis demain sur nos pages.
1: D'accord. Hein,
0: demain, dans l'après-midi, vendredi, comme ça, si tu veux repartager sur ta page.
1: Avec plaisir.
0: Il n'y a pas de problème. Hein, comme ça sera sympa jusqu'au 25. Ça serait cool, quoi, tu vois. Voilà.
1: Il faut partager au maximum.
0: Exactement.
1: Pour voir ce spectacle.
0: Exactement.
1: Pour tous les amoureux de Franck Michel.
0: Voilà, puis de la belle chanson,
1: voilà.
0: De la belle chanson romantique.
1: Mmh.
0: Hein, voilà.
1: Avec des bons musiciens et tout,
0: ouais.
1: Il n'y aura pas de soucis.
0: D'accord. Merci Jean-François. À bientôt.
1: Merci, on se dit à bientôt. Je t'embrasse.
0: Moi aussi, bisous. À bientôt Jean-François.
1: Bisous. Ciao.
0: Bisous, bye. Voilà, amis auditeurs, auditrices, l'émission se termine tout doucement. Lia, je voulais te remercier encore pour la réalisation de l'émission.
2: Bah,
0: c'était sympa
2: plaisir,
0: cet après-midi de recevoir Jean-François sur nos ondes, qui n'est pas un inconnu, on l'a déjà reçu, mais c'est un ami. Jean-François, c'est un ami.
2: Ouais.
0: Et puis, bien sûr, aussi merci à Manu, donc le président de l'association de la Société des Fêtes.
2: Et puis
0: de Bussan, voilà. Et puis pour terminer, bon, on va terminer avec une chanson de Franck Michael.
2: Oui.
0: On revient toujours.
2: D'accord.
0: Merci.
2: Et puis on se retrouve bientôt sur scène alors.
0: Ah oui. Oula.
2: À bientôt.
0: À bientôt, merci.

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Alors quand ce virus partira comme il est venu, que restera-t-il de tous ces effets secondaires? 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Est-ce que nos morts auront eu un destin salutaire?

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0: 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Il est 18h.
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0: mots. Cinq façons d'imaginer la même chose. Mais derrière le mot transidentité, qu'est-ce que nous mettons réellement ? Pour certains, la transidentité évoque une transformation, une opération, un changement du corps. Pour d'autres, elle renvoie à l'identité, à une différence, parfois à un mal-être. Mais que mettons réellement derrière ce mot ? Et que savons-nous au juste des personnes qu'il désigne ? Pour commencer à le comprendre, nous sommes allés demander aux passants des rues de Remiremont ce que les transidentités leur évoquent.
1: Moi, c'est quelqu'un qui se sentait mal dans sa peau et qui a voulu changer.
2: Une femme qui peut se transformer en homme ou un homme qui peut se transformer en femme avec des chirurgies et tout.
3: Qui sont dans une recherche d'eux-mêmes.
4: C'est des personnes qui se sentaient pas forcément assignées le bon sexe à la naissance et qui ont décidé, dans une transition, d'où le mot trans, de changer finalement de sexe ou d'identité de genre. Plutôt.
5: Identité multiple, c'est qu'il y a cette notion d'identité parce qu'il y a dedans, mais de transition, donc de changement d'une identité à une autre.
6: Ça évoque une personne qui se trouve mal dans son identité et qui voudrait peut-être changer d'identité.
7: Compliqué, c'est dur de s'assumer. Enfin, c'est plus facile maintenant, mais je pense que c'est grâce à des influenceurs aussi, genre je suis Nina et elle a fait un bouquin transparence.
8: Forcément des personnes qui sont différentes, mais des personnes qui sont tout aussi acceptables et respectables que les autres.
0: Transformation, chirurgie, mal-être, identité, différence. Dans ses premières réponses, la transidentité semble souvent associée à ce qui se voit, le corps, l'apparence, une transformation. Et c'est peut-être l'un des premiers réflexes que provoque ce mot. Chercher à comprendre ce qui change. Et c'est peut-être l'un des premiers réflexes que provoque ce mot. Chercher à comprendre ce qui change. Mais une personne trans ne se résume pas à ce qu'elle change, ni à ce qui se voit. Alors, au-delà de l'apparence, comment définirait-on une personne trans ?
9: C'est pas une personne qu'on reconnaît d'emblée.
10: Qui se sentait pas bien dans son peau, dans le genre où il est né, qui essaye de trouver un meilleur équilibre en faisant sa transition. Mais je pense que c'est douloureux.
4: C'est quelqu'un qui a choisi justement de faire une transition pour changer son identité de genre.
1: Quelqu'un qui a voulu changer d'identité par envie.
11: C'est une personne communo pour moi. C'est, voilà. D'ailleurs, on vient au monde, je crois, un peu comme ça.
7: C'est une personne qui est née dans un corps qui n'est pas le corps qu'il aurait aimé et qui se sent pas à l'aise avec son corps. On l'a mis dans une case, genre femme ou homme. Et du coup, pour lui, des fois, il y en a, c'est ni femme ni homme. Et il y en a, c'est il se sent femme.
8: Une personne qui se sent pas dans le sexe qui lui a été attribué à la naissance, tout simplement.
12: Une personne magnifique, libre de ses droits.
13: Quelqu'un qui se sent bien dans sa peau, mais que la société de maintenant fait qu'ils sont obligés de se cacher.
0: Dans ces réponses, un autre élément apparaît. Le regard des autres. Il y a ce que l'on ressent de soi, la manière dont on se définit, et puis il y a ce que la société nous renvoie. Un prénom, une apparence, une façon de s'habiller, une voix, des papiers d'identité. Autant de choses qui peuvent devenir des marqueurs du regard porté sur une personne trans. Et lorsque ce regard devient jugement, incompréhension ou discrimination, il peut aussi conduire à cacher une partie de soi. Mais de quoi parle-t-on exactement lorsque l'on parle de discrimination envers les personnes trans ? En France, le défenseur des droits rappelle que, malgré les évolutions juridiques de ces dernières années, les personnes transgenres restent confrontées à des discriminations dans différents domaines de leur vie quotidienne. Dans l'emploi, l'accès aux soins, le logement, l'éducation, ou encore dans leurs relations avec les services publics. Et cette réalité ne concerne pas seulement des situations spectaculaires. Une discrimination peut aussi se jouer dans des gestes ou des paroles beaucoup plus ordinaires. Être systématiquement appelé par un prénom qui n'est plus le sien, voir son identité remise en question, devoir constamment expliquer qui l'on est, ou simplement anticiper une réaction négative et parfois ne rien dire. Cette question du regard social apparaît aussi dans les médias. Une étude menée par l'Association des journalistes LGBT, l'AJL, montre que sur plus de 400 articles publiés dans 21 médias français en ligne entre août et novembre 2022, les personnes trans restent peu représentées comme sources directes. Seulement un peu plus d'un article sur 5 donnait la parole à au moins une personne trans. Et lorsque les personnes transgenres étaient elles-mêmes le sujet principal de l'article, cette proportion restait limitée. Autrement dit, on peut beaucoup parler d'un groupe sans forcément lui donner beaucoup la parole. Alors, qui raconte les transidentités ? Qui choisit les mots ? Et surtout, qu'est-ce que l'on regarde chez une personne trans ? Son parcours ? Son corps ? Son identité ? Ses difficultés ? Ses combats ? Ou simplement sa vie, comme celle de n'importe quelle autre personne ? Ces questions ne permettent évidemment pas de résumer les expériences de toutes les personnes trans. Mais elles montrent une chose. Derrière une définition, il y a toujours une personne. Et autour de cette personne, il y a un environnement social qui peut faciliter son quotidien ou le rendre beaucoup plus difficile. Alors qu'est-ce que les personnes interrogées dans la rue pensent qu'il est le plus important à comprendre sur les transidentités ?
14: Il n'y a rien à comprendre.
9: C'est peut-être de naissance et on ne peut rien y changer. Il faut être tolérant.
15: On peut avoir les sensations de se sentir dans un autre corps.
2: On a rien à dire sur ça.
13: Qu'est-ce qu'ils ressentent, c'est important.
4: C'est un choix personnel qu'ils font, qu'il faut en fait comprendre ça déjà au début, quoi, pour savoir pourquoi ils font ce choix et si elle les accompagner pour qu'ils se sentent bien, tout simplement.
5: Comprendre la personne en elle-même. Juste aussi, on n'est pas obligé de tout savoir, les motivations, les choix, le pourquoi du comment, mais de comprendre qui elle est, comment elle a envie qu'on s'adresse à elle.
8: Des humains, avant tout.
12: Chacun est libre de pouvoir être comme il veut à n'importe quel moment de sa vie.
8: Il ne faut jamais juger les gens comme ça. Je trouve que déjà, c'est un vrai problème de génération. Celles avant 2000, il faudrait qu'elles comprennent qu'ils sont légitimes dans leur positionnement et que les personnes qui ne sont pas concernées ne peuvent pas comprendre et qu'il faut juste rester ouvert et accepter parce que elles n'ont pas le choix et qu'elles aussi souffrent de la situation.
0: Pas besoin de tout savoir. Peut-être que c'est justement l'une des choses qui ressortent de ces réponses. Comprendre une réalité que l'on ne connaît pas ne signifie pas forcément tout maîtriser, ni tout vivre soi-même. Cela peut commencer plus simplement. Écouter, laisser une personne parler d'elle-même et accepter de ne pas avoir immédiatement toutes les réponses. Mais alors, si nous sommes encore nombreux et nombreuses à nous poser des questions, où en est réellement notre niveau d'information sur les transidentités ? Est-ce que nous avons les ressources nécessaires pour comprendre ? Et où les trouvons-nous ? Quand nous sommes allés demander aux Romarie Montin s'ils estimaient que nous étions suffisamment informés sur le sujet des transidentités en France, les réponses ont été quasiment unanimes.
8: Oui, je pense.
2: Non, on n'est pas assez informés parce qu'il y a beaucoup de préjugés et on ne sait pas encore tout.
9: Je pense que les gens veulent toujours que les autres soient comme eux. Mais si on informe, on verra qu'il y a peut-être d'autres personnes qui sont autres que nous.
3: C'est vrai que c'est quelque chose que je ne connais pas du tout, que je n'ai pas forcément de connaissances en tout cas. On n'en parle pas forcément tant que ça.
6: Non, pas suffisamment, parce que c'est quand même un sujet assez récent, qui prend de l'ampleur peut-être, mais et même qui prend peut-être trop d'ampleur.
4: Non, clairement pas. Il n'y a pas assez de choses à la télévision, dans les journaux, sur Internet. Le gouvernement n'en a jamais fait un vrai sujet, et il serait temps qu'il le fasse.
11: Il faudrait beaucoup plus d'ouverture là-dessus.
5: Après, je pense qu'il y a un âge à tout, peut-être en parler, mais plus niveau collège-lycée, pour s'assumer, que maternelle et primaire, juste que l'enfant, vu qu'il est neutre, qu'il fasse sa propre idée sur le monde, et après, au collège, s'il se pose des questions, justement, y répondront. Voilà, donc je pense qu'il y a un âge quand même pour en parler.
16: C'est un sujet qui peut être abordé peut-être en entreprise, parce que là, on peut être confronté aussi à ça. Mais ouais, je pense qu'on n'est vraiment pas assez informé dessus. Moi qui suis plutôt ouvert d'esprit et tout, je me considère déjà pas assez calé sur le sujet. Je saurais pas vers quelles ressources me tourner, donc je pense que ça doit être le cas pour la plupart des gens. Donc je pense qu'on n'est pas assez éduqué là-dessus, ne serait-ce que même pour les personnes qui peut-être en ont besoin aussi. Donc en termes de ressources, est-ce qu'on se tourne vers des assos, vers des médecins, je ne sais pas.
8: Je pense qu'avec les réseaux, aujourd'hui, on a quand même accès à pas mal d'informations par rapport à ça. Après, on sera jamais assez informé tant qu'on n'est pas concerné. Je pense qu'on peut pas vraiment comprendre si on n'est pas concerné. Alors, essayer d'être en contact avec ces personnes-là, de juste accepter et de prendre leur expérience.
0: Alors, finalement, sommes-nous suffisamment informés sur les transidentités ? Les réponses que nous venons d'entendre montrent surtout un paradoxe. Pour certains, on manque encore d'informations. Pour d'autres, le sujet est au contraire devenu très présent dans l'espace public. Mais être davantage visible, est-ce forcément être davantage compris ? Pour essayer de répondre à cette question, j'aimerais regarder du côté des médias. Parce que ce que nous savons d'un sujet dépend en partie de la manière dont on nous en parle. En 2022, l'association des journalistes LGBT, l'AJL, a étudié pendant 16 semaines la manière dont 21 médias français en ligne traitaient les transidentités. Sur 434 articles recensés, 98 avaient les transidentités comme sujet principal. Mais l'étude montre aussi que les personnes trans elles-mêmes restent relativement peu présentes dans les articles qui parlent d'elles. Alors, une question se pose. Quand les médias parlent des personnes trans, de quoi parlent-ils ? De leur travail ? De leur création ? De leurs engagements ? De leur quotidien ? Ou bien principalement de leur transition, de leur corps, de leur identité ? L'AJL relève d'ailleurs une évolution dans le traitement médiatique. Certains médias commencent à présenter les personnes trans comme des personnes publiques parmi d'autres, dont la transidentité n'est pas nécessairement le seul sujet. Et cette question de l'angle choisi devient particulièrement intéressante lorsqu'une personnalité déjà connue fait son coming out. Prenons Océan. Avant de devenir notamment Océan, il était connu comme humoriste, comédien et réalisateur, notamment pour son spectacle « La lesbienne invisible » et pour le film « Embrasse-moi ». En mai 2018, il annonce publiquement sa transidentité et demande à être appelé

0: micro-trottoir. Sa présence dans cette série rappelle quelque chose de simple. Une personne trans peut parler de transidentité parce que c'est une partie de son expérience, sans que cette expérience doive nécessairement résumer tout ce qu'elle est. Être trans peut être un sujet, mais cela ne devrait pas forcément devenir le seul sujet. Alors peut-être que la question n'est finalement pas seulement de savoir si les transidentités sont suffisamment visibles. Il faut aussi se demander comment elles sont rendues visibles, par qui et avec quels mots. Parce qu'entre invisibilisation et surexposition, il existe peut-être un espace essentiel. Celui où les personnes concernées peuvent simplement être entendues et être regardées comme des personnes à part entière. Et puisque nous parlons de mots, tout au long de cette série, nous allons prendre quelques minutes pour revenir sur certains termes, les définir simplement et essayer de mettre un peu de précision derrière ces mots que l'on entend de plus en plus. Il est venu le temps de présenter votre rendez-vous hebdomadaire. Voici donc, sans plus tarder, l'abécédaire.
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3: Pour assignation. À la naissance, un sexe est généralement assigné à une personne à partir de l'observation de ses caractéristiques sexuelles. Cette assignation ne détermine pas nécessairement son identité de genre.
4: B pour binarité. La binarité de genre est la représentation selon laquelle il n'existerait que deux genres, hommes et femmes. Certaines personnes ne se reconnaissent pas dans cette conception binaire.
5: C pour cisgenre. Cisgenre se dit d'une personne dont l'identité de genre correspond au sexe qui lui a été assigné à la naissance.
6: G pour genre. Le genre est l'ensemble de représentations de rôles et de normes sociales associées notamment au féminin et au masculin. Le genre peut également désigner l'identité de genre d'une personne. O pour orientation sexuelle. L'orientation sexuelle est l'attirance affective et ou sexuelle envers certaines personnes. Elle est indépendante de l'identité de genre. Une personne trans peut avoir n'importe quelle orientation sexuelle.
7: T comme transidentité. La transidentité, c'est la situation d'une personne dont l'identité de genre ne correspond pas au sexe qui lui a été assigné à la naissance. Les parcours de transition et les vécus sont très variés.
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0: Bonjour auditeurs de Radio Gémozo, c'est Jamy et aujourd'hui on se retrouve avec Hélène, une bénévole des Restos du Cœur, en vue de la collecte ayant lieu les 25, 26 et 27 septembre. Bonjour Hélène, merci de nous accorder ce temps.
1: Oui, bonjour. Bonjour aux auditrices, aux auditeurs.
0: Alors, depuis quand êtes-vous bénévole au sein des Restos du Cœur?
1: Oh, ça fera bientôt 10 ans. Je suis en retraite et que j'habite Remiremont.
0: Combien y a-t-il de bénévoles à vos côtés?
1: On est environ 35 de façon régulière avec des gens qui sont plus ou moins investis. Et puis, on a toute une équipe de bénévoles, ce qu'on appelle bénévoles d'un jour. C'est ceux qui viennent nous aider pour les collectes.
0: Y a-t-il plusieurs points de collecte durant ces prochains jours?
1: Tous les supermarchés de Remiremont. Alors, pour ne pas les citer, on va dire Carrefour, Leclerc. On va même jusqu'à Pouxeux chez Super U. Et puis, il y a même les Aldi, le Carrefour, le centre-ville. Enfin, tous les commerces de Remiremont. Les personnes pourront trouver des bénévoles à l'entrée de tous ces commerces pendant les 3 jours.
0: Est-ce chaque année sur la même période?
1: Alors, c'est tous les ans au mois de mars. C'est une collecte nationale qui se fait sur toute la France. Et puis nous, département des Vosges, alors je vous dirai pas pourquoi, mais c'est comme ça, on a une deuxième collecte, plutôt souvent en octobre-novembre, mais là cette année elle a été avancée à septembre, donc voilà.
0: Et cette collecte, elle dure combien de temps?
1: Alors elle démarre le vendredi toute la journée, le samedi toute la journée, et puis aussi le dimanche matin. Durant les ouvertures des commerces, il y aura des bénévoles aux entrées, où on recueille les dons des personnes qui souhaitent donner.
0: Qu'est-ce qu'on peut y donner lors d'une collecte?
1: On prend tout, mais principalement l'épicerie sèche, les choses qui se conservent. Hein, on essaye de pas avoir trop de yaourt, de choses comme ça, parce que c'est compliqué, il faut les distribuer très vite derrière. On prend aussi les produits d'hygiène, tant hygiène corporelle que hygiène de la maison, du linge, enfin voilà. Et puis les produits bébés aussi, les couches, les petits pots, enfin des choses comme ça.
0: Je devine qu'il y a des produits dont vous manquez tout particulièrement.
1: Oui, alors on manque plus particulièrement de conserves de viande et de poisson, genre sardines, thon. On a quand même un certain nombre de personnes qui ne mangent pas de viande, donc pour pouvoir leur donner, voilà, ça c'est bien aussi. Les produits de base aussi, c'est toujours bien apprécié, l'huile, le vinaigre, la farine, le sucre. Et puis surtout, on apprécie les petites boîtes, parce qu'on a quand même pas mal de personnes seules, et les boîtes, les demi-boîtes de conserves sont intéressantes pour ces gens-là.
0: Pourquoi est-ce que c'est important de participer à ces collectes?
1: Ben c'est important parce qu'on a quand même beaucoup de personnes qui ont des droits sociaux minima et puis même des personnes qui n'ont pas de droits sociaux du tout. Toutes les personnes réfugiées qui sont logées sur le secteur de Remiremont et ailleurs, dans les HLM, ils ont un logement, ils ont de la lumière, du chauffage, mais ils n'ont pas d'argent pour acheter à manger. Certains avec des enfants, avec des familles complètes.
0: Est-ce qu'on peut vous suivre sur les réseaux ou sur un site internet?
1: Alors oui, sur Facebook, il y a les Restos du Cœur. Il y a aussi un site internet national des Restos du Cœur, bien sûr. Vous pouvez retrouver toutes ces informations, tant au niveau local que national.
0: Et si on veut devenir bénévole à notre tour aussi?
1: On nous contacte. Donc mon téléphone, c'est le 06 88 49 87 74. Et notamment, si on veut donner un peu de temps sur le week-end, il y a encore quelques plages horaires dans les magasins qui ne sont pas couvertes par des bénévoles ou qui sont des bénévoles qui sont tout seuls. Et c'est vrai que c'est mieux d'être à deux parce que, bon, c'est quand même du boulot et puis ça permet d'échanger un peu avec les gens qui viennent. Si on est à deux, on est moins pris par le côté matériel et on peut prendre plus de temps avec les gens qui nous donnent quelque chose. Donc si les personnes veulent nous aider, ils peuvent m'appeler à ce numéro-là et je me ferai une joie de leur demander de venir avec moi parce que je suis toute seule 2 après-midi complètes, soit de les envoyer avec quelqu'un d'autre.
0: Eh bien, merci beaucoup de votre participation, Hélène. Je vous souhaite une agréable journée et une très bonne collecte.
1: Merci. Que les auditeurs nous réservent un bon accueil à l'entrée des supermarchés. On sait que la vie est dure pour tout le monde, mais voilà.

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9: Faire le tour du monde, s'expatrier, voyager en van, voilà des modes de vie qui peuvent faire rêver. Beaucoup y pensent, certains l'envisagent et d'autres le font tout simplement. Laurent et Florian, alias les Coflocs, réalisent des documentaires sur le thème du voyage et de l'aventure. Je les ai rencontrés sur le Festival du Nomade à Paris, où ils étaient présents pour projeter leur film Les Nouveaux Nomades. Un documentaire de portraits croisés qui donne la parole à ceux qui ont fait le choix de vivre en van. La van life, un nouveau concept qu'on retrouve beaucoup aujourd'hui, hein, qui consiste à voyager et habiter dans un véhicule aménagé, aussi bien pour le week-end que d'une manière parfois indéterminée. Certaines personnes font le choix de vivre en van. Donc voilà, les Coflocs, vous diffusez ce week-end le film Les Nouveaux Nomades. L'idée, c'est de prendre le temps dans cette émission d'apprendre à vous connaître et vous rencontrer. Donc l'idée, c'est de vous rencontrer tous les deux, à savoir un petit peu qui se cache derrière les Coflocs, qui vous êtes, ce que vous faites, ce qui vous a amené à la vidéo et pourquoi axer aussi vos documentaires sur le thème du voyage. Donc Florian et Laurent. Donc Laurent, raconte-moi l'aventure des Coflocs, comment ça a commencé et pourquoi.
10: Alors déjà, Coflocs, ça veut dire coloc, flow et l'eau. Parce qu'à la base, on était colocs pendant 7-8 ans, je crois, 6-7 ans. Je sais même plus. Bref, on était coloc au début et nos potes nous appelaient les Coflocs parce que coloc Florian Laurent. Et voilà. Et pour la petite histoire, pour raconter ça assez rapidement, les Coflocs, c'est quoi? Moi, à la base, je viens du marketing, de la communication. J'ai tout plaqué. J'ai changé de vie. J'ai fait un tour du monde. Et en rentrant de mon tour du monde, j'avais envie de lier ma passion du voyage avec mon métier. Et par hasard, j'ai rencontré Florian, qui avait fait une école de cinéma en Australie, qui lui rentrait de voyage et qui avait envie aussi de vivre de sa passion du voyage. Et de fil en aiguille, on a commencé à associer nos compétences et à bosser ensemble. Et c'est là qu'est née l'aventure des Coflocs.
9: On retrouve beaucoup ça aujourd'hui chez les voyageurs, cette envie d'être aligné entre ce qu'on est, ce qu'on fait et notre manière de vivre un peu ce rêve, de créer sa réalité, de la rendre possible et développer un modèle économique autour de ça. Il y avait un sage indien, Satish Kumar, qui disait arrêtez de chercher du travail, essayez de le créer et jamais vous n'aurez l'impression de travailler un seul jour de votre vie.
11: Eh bien, merci. C'est vrai que cette citation, elle représente bien ce qu'on fait chez les Coflocs et un petit peu la ligne de vie que je me suis mis. Je dirais pas imposé parce que c'est venu un petit peu tout seul. Mais lorsqu'à 16-17 ans, je filme des premières vidéos de skate avec mes potes au lycée. Après, je grave des DVD. On est au début des années 2000. J'ai qu'une seule passion, c'est d'aller skater, d'aller faire du snow, d'aller filmer, de faire ensuite du montage sur des bandes montage analogiques encore. Voilà, je me passionne pour l'image et j'avais un rêve d'adolescent, c'était de partir vivre en Australie. Je voulais partir le plus loin possible de chez mes parents, le plus loin possible de chez moi. Je voulais vraiment partir sur un voyage initiatique, je voulais me retrouver. Et dans ces 2 ans que j'ai passé en Australie, à l'âge de 19 ans, non seulement je me suis rendu compte que j'adorais faire de la vidéo, du cinéma, de l'image, de la pellicule, tout ça, mais surtout que j'adorais faire de la photo, voyager dans toute l'île continent et puis poster ça sur des réseaux sociaux à l'époque qui s'appelle Skyblog. Ça va faire marrer tout le monde, mais voilà, j'adorais partager ça et disons qu'à l'époque il y a énormément de gens qui regardent ces blogs, c'était avant Facebook, et qui se disent, et moi aussi je rêve de partir en Australie. J'ai décidé à ce moment-là d'allier ma passion et mon travail et de me dire, il faut que j'arrive à vivre de ces vidéos, de ces photos de voyage pour motiver un maximum de monde à vivre l'expérience initiatique que j'ai vécue, parce que ça a changé ma vie et j'aimerais que ça change la vie des gens qui en ont envie en tout cas. Et donc c'est à ce moment-là, je lance un blog, je lance des vidéos de la semaine, des vlogs à l'époque, ça s'appelle même pas encore vlog, YouTube est tout frais. Et je rencontre un jour en 2012 Laurent, ce gars du marketing qui vient de changer de job, enfin qui vient de quitter son job et qui lui rêve aussi de vivre de sa passion de voyage. Et à ce moment-là, en 2012, à Paris, on se dit écoute, on est là, on a du temps devant nous, il faut qu'on bosse, il faut qu'on arrive à trouver un moyen de filmer nos voyages, de professionnaliser ça et de pouvoir le partager et en vivre à plein temps pour rendre le monde un peu meilleur selon nous, quoi. Et donc après, c'est l'histoire des Coflocs de ces 10 dernières années, quoi.
9: Donc le thème du voyage, on est en plein dedans. Tu parles de voyage initiatique, c'est quelque chose d'assez récurrent. J'entends que beaucoup de gens qui partent en Australie reviennent des étoiles plein les yeux, sont tous partis avec un visa vacances-travail. Et c'est vrai que ça change vraiment une vie, ou même le voyage au sens large peut complètement nous transformer. Donc j'aimerais bien savoir quelle est votre définition du voyage. Qu'est-ce que c'est que pour peut-être pour toi d'abord, Laurent, voyager?
10: Voyager, bonne question. Je me suis jamais posé de question. Bah, voyager, ouais, pour moi, c'est vraiment découvrir de nouvelles cultures, et c'est surtout la rencontre, en fait. Parce qu'en fait, on peut aller n'importe où, même ici, on peut aller pas loin de Paris, on peut aller à Cergy-Pontoise où on est aujourd'hui. Et puis, c'est aussi un voyage, en fait. On découvre d'autres choses, et puis surtout, on rencontre plein de gens fabuleux. Ouais, je pense que pour moi, le voyage, c'est avant tout rencontrer des gens différents qui nous expliquent leur culture, leur manière de vivre. Ouais, c'est avant tout ça.
9: Et toi, Florian, ta définition du voyage?
11: Moi, j'ai de la chance parce que du coup, tu m'as laissé le temps de réfléchir à la question en écoutant Laurent. Pour moi, le voyage, en fait, c'est vraiment rencontrer les autres et se rencontrer soi. C'est-à-dire que quand on part, déjà par définition, on part vers l'inconnu. Et là, on va rencontrer des gens qui viennent de plein de mondes différents. Pas seulement des pays, pas seulement des cultures, mais on va refaire le monde autour d'un verre. Avec des gens qui ont toutes sortes de jobs, qui ont toutes sortes de familles, de backgrounds. Et en fait, ça nous ouvre l'esprit. En fait, on peut se dire, mais moi, qu'est-ce que j'ai vraiment envie de faire, en fait? Ce gars-là, il a fait ça, il y est arrivé, en fait, c'est possible. Et en fait, j'avais un peu ce regret qu'en France, on motive jamais assez les gens à faire ce qu'ils aiment, à aller sur le chemin de leur légende personnelle, mais plutôt de suivre un petit peu un moule, de rentrer dans un moule. Et qu'en fait, moi j'ai découvert ça, et le voyage, ça m'a apporté ça, et j'espère que ça apporte à pas mal de gens cette ouverture d'esprit à travers la rencontre d'autres gens, de se dire, ben voilà, aujourd'hui, je peux faire le bien autour de moi, je peux faire des choses motivantes. Et en fait, sur n'importe quel thème, le voyage, ça montre que tout est possible.
10: Et puis ça change aussi le regard qu'on a sur son propre pays, en fait. Moi, j'ai voyagé dès que j'ai pu, j'ai fait mon Erasmus, enfin, j'ai fait un peu tout ce qu'on peut faire dans ce qu'on voit dans différents films. J'ai fait Erasmus en Allemagne, j'ai fait un VIE en Allemagne, j'étais expat aux Pays-Bas. Et en fait, je me suis rendu compte de la richesse de mon propre pays une fois que j'étais ailleurs. Et en fait, quand on vit en France, on se rend pas compte de toute la richesse qu'a ce pays, de tout ce qui est possible de faire. Et c'est une fois qu'on est ailleurs qu'on se rend compte de la chance qu'on a de vivre ici. Et puis, je pense que ça devrait être obligatoire. Mais comme à l'époque, le service national, chaque jeune devrait passer au moins 6 mois, 1 an à l'étranger. Pour se confronter à l'autre, se confronter à d'autres cultures, et puis ça enrichirait tout le monde, enfin des gens au point de vue de l'humanité. Je pense que les gens seraient plus plus en empathie. Ouais, c'est en fait, si tout le monde voyageait, les gens seraient plus en empathie les uns envers les autres et comprendraient mieux les différences entre chacun. Ouais.

0: réalisation de documentaires, plusieurs films déjà à votre actif. Hier soir, j'en ai vu un, donc on va s'intéresser à celui-là. Les Nouveaux Nomades, donc c'est un peu un phénomène de mode aujourd'hui, presque un phénomène de société. La van life, de plus en plus de gens ont envie de prendre la route en van life. Qu'est-ce que c'est que cette van life? Qui c'est qui veut m'expliquer un petit peu à quoi correspond ce mode de vie?
1: Bah, la van life, c'est le fait de vivre et de voyager dans un combi ou un van aménagé. Donc à la base, notre film partait sur ce point de vue-là. C'est un phénomène de société qui a démarré. Enfin, c'est pas nouveau en fait. Il y avait déjà des van lifers dans les années 50, dans les 70, au moment des hippies. Et en fait, la van life est vraiment redevenue à la mode il y a, on va dire, une dizaine d'années aux États-Unis, avec le fameux hashtag van life qui s'est lancé en même temps qu'Instagram. Et donc ça s'est repopularisé là-bas. C'est arrivé en Europe. Et là, c'est vraiment devenu une tendance, un phénomène de société. Et en fait, les différents confinements aussi ont donné cette envie de liberté, de reconnexion avec la nature, avec soi-même. Donc il y a un vrai engouement là-dessus. Et la van life, c'est pas seulement le fait de vivre dans un van, mais c'est vraiment prendre conscience aussi de son environnement extérieur. Et comme disait Flo avant, c'est se reconnecter avec soi-même et avec la nature. Et quand on est en van, on se rend compte la beauté qu'on a autour de soi, de la nature qu'on a autour de soi. Comme quelqu'un dit dans le film, en fait, on a le monde comme jardin. On peut choisir où on peut dormir chaque soir. Et en fait, la van life, c'est vraiment ça. C'est vivre dans son environnement, vivre dans un environnement magnifique. Ouais.
0: Mais quand on parle de van life, tu dis que c'est pas un phénomène nouveau. C'est vrai qu'on pense au combi Volkswagen, c'est ça? Ça a apparu grâce à ces combis dans les années 60-70.
1: Ouais, c'est ça en fait. Le combi Volkswagen, il fête ses 75 ans, donc c'est pas un phénomène nouveau. Mais c'est le fait, Flo dit souvent que c'est le côté, c'est Internet et la 4G qui ont remis la van life au goût du jour. Et c'est vraiment ça. C'est que le fait de maintenant de pouvoir travailler dans son van, ça a créé des digital nomades, donc des gens qui vivent et voyagent dans leur van et travaillent en même temps. Et ça a vraiment repopularisé ce phénomène.
0: Qu'est-ce que cherchent les van lifers que vous avez rencontrés? Quelles sont les motivations? En tout cas, ce qui revient dans les motivations de ces nouveaux nomades?
2: Alors, la motivation des nouveaux nomades, des van lifers, comme on vient de le dire, c'est vraiment une envie d'un peu plus de liberté et un peu moins de sécurité, je dirais. Aujourd'hui, je vais reprendre un petit peu la question parce que j'étais inspiré aussi sur un peu sur le qu'est-ce que la van life, mais. En effet, pour nous, c'est vraiment la 4G qui a envoyé les gens sur les routes ces 10 dernières années, puisqu'aujourd'hui, on peut travailler depuis son van, on peut travailler depuis Internet. Il y a beaucoup de gens qui font ça, et puis récemment, le nouveau mot à la mode, c'est télétravail. Et c'est quelque chose qui est possible à faire dans un van. Donc aujourd'hui, les gens recherchent de l'indépendance, ils recherchent de la liberté et ils recherchent de l'indépendance. Contrairement à une société où on cherchait toujours un maximum de sécurité, aujourd'hui, on voit qu'il y a beaucoup, toujours plus de freelance, en fait. On se rend compte que dans la société, quand même, dans la belle société dans laquelle on vit, il est quand même possible aujourd'hui de développer une activité en freelance. Et tout ça, c'est possible de n'importe où dans le monde. Donc, c'est pas valable pour tous les métiers, mais c'est possible aujourd'hui d'avoir un ordi et puis de vendre des photos, des vidéos, de fabriquer des sites internet. Et puis, il y a beaucoup d'autres jobs aussi. Il peut y avoir des infirmières à domicile. Il y a toutes sortes de comptables aussi qui sont en freelance. Donc pour moi, Internet a remis les gens sur la route. Et ce que cherchent ces gens, en fait, dans la van life, c'est de quitter une vie sédentaire pleine de sécurité, pleine de codes, dans un moule, et créer, façonner un petit peu comme un diamant leur vie sur mesure, puisqu'aujourd'hui c'est possible et c'est beaucoup plus simple.
0: Tu parlais de télétravail, il y a un autre terme dont on entend beaucoup parler, c'est les digital nomades. Est-ce que c'est la même chose d'être un digital nomade et de télétravailler?
1: Les digital nomades, à la base, c'est vraiment des gens qui bossaient vraiment que sur leur ordinateur. Donc c'était au début des blogueurs, des graphistes, des photographes, etc. Et je pense qu'avec le confinement et tout ce qu'on a connu avec la pandémie, le télétravail a vraiment ouvert la possibilité des différents métiers. Parce qu'au début, on pouvait faire que ces métiers créatifs, entre guillemets, à distance, en digital nomade. Mais maintenant, la plupart des entreprises permettent de travailler à distance, n'importe où dans le monde, et donc on peut tout à la fois être salarié dans un grand groupe et bosser en télétravail à l'autre bout du monde.
0: Est-ce que tu peux me parler de cette évolution, de cette arrivée en masse ici sur notre territoire?
2: Bien sûr. Alors c'est vrai que beaucoup de Français qu'on retrouve sur les routes aujourd'hui en van ont attrapé leur passion, leur virus en Australie. D'ailleurs, je crois que c'est ton cas. et en fait, c'est assez logique. En Australie, tout est assez simple au niveau des démarches. Et c'est très très simple d'arriver en Australie en étant étranger, de pouvoir acheter une voiture, voyager avec et la revendre pour plein de raisons. Toutes les démarches sont simplifiées. Une voiture en Australie fait facilement 500 000 km parce qu'il n'y a pas de sel, il n'y a pas de montagne, c'est des lignes droites. Enfin, les voitures sont plus solides. Enfin, c'est plus facile de garder une voiture en Australie aussi. Donc, et là-bas, il n'y a pas de système de train. Alors, on va me faire mentir parce qu'il y en a un,

0: au montage vidéo dedans et vivre partiellement dans ce van. On fait des petites recherches sur Internet et très vite sur Pinterest, sur Instagram, on trouve hashtag vanlife. Et on se rend compte que, comme d'habitude, les États-Unis ont ouvert les portes. Hein, les États-Unis, c'est depuis 2012 que cette mode a vraiment repris. En France, on doit toujours attendre normalement une dizaine d'années. Nous, on rigole quand on entend parler de quelque chose aux États-Unis. Pour que vraiment ça devienne populaire en France, on doit attendre une dizaine d'années. Et là, la mode de la van life a pris une ampleur incroyable, c'est du jamais vu. Depuis 2015-2016, on était là un petit peu au tout début, on était dans les premiers un petit peu à en parler en France, on était quelques blogueurs. Et aujourd'hui, il y a déjà, avant le confinement, il y avait une grande mode de ça. Et la preuve, on a eu la chance de pouvoir rédiger un guide Michelin sur 52 week-ends en van, qu'on a rédigé juste avant le confinement, qui est sorti juste le premier jour, je me rappelle, c'était le 11 mai 2020, à la sortie du confinement. Ce livre qui devait se vendre à, enfin, une impression, c'est 7500 exemplaires, il s'est vendu à 25 000. Donc en fait, il y a eu une explosion et des ventes de vannes et des ventes de tout ce qui tourne autour du van aménagé. Il existe aussi aujourd'hui des véhicules qui sont beaucoup plus simples à conduire, à entretenir et à aménager soi-même. Et il y a toute une démocratisation en fait de vivre dans un van aménagé qui fait qu'on est quand même très loin du punk à chien, on va dire, comme tu le disais avant, qui va aménager son van un petit peu à l'arrache, comme moi je le faisais à mes 18-20 ans, dans mes premiers combis, où je voulais juste survivre dans un van, travailler en saison et faire la fête tout le temps, ce qui était d'ailleurs absolument superbe.
1: Il y a la dimension esthétique qui prend beaucoup de place aussi dans la van life, non ? Il y a beaucoup de mise en scène.
2: Bah ouais, surtout avec l'arrivée d'Instagram, la plupart des vans sont vraiment instagrammables, et en fait, il faut voir la différence entre la réalité et ce qu'on voit sur Instagram, parce que si vous mettez vos jolis petits pots de confiture, vos petites épices en haut, je ne suis pas sûr qu'en roulant, ils tiennent bien. Donc il faut aussi faire la part des choses. Mais c'est vrai qu'Instagram a rendu les vannes beaucoup plus beaux, avec des beaux aménagements en bois, des petites plantes, etc. Donc ça a rendu le milieu très, très, très, très visuel.
0: Puis il y a aussi un truc, c'est que il y a quand même un énorme ras-le-bol de la société telle qu'on l'a connue. Il y a quand même on vit quand même une énorme révolution en fait. Et aujourd'hui, je crois que les gens en ont marre de travailler plus pour posséder plus de choses qu'ils n'utilisent pas ou qu'ils utilisent dans le but de les travailler plus et ainsi de suite. La fameuse histoire de travailler toute sa vie pour s'acheter une voiture pour aller au travail. Aujourd'hui, il est possible d'acheter une voiture dans laquelle on va travailler et dans laquelle on va dormir, vivre des aventures et tout ça, il faut que ce soit très esthétique. Moi je crois que je suis aussi, en tant que photographe, vidéaste, je suis aussi pour le beau, pour l'esthétique, bien sûr la notion subjective du beau, hein, ça veut pas dire que tout doit être formaté, bien au contraire, mais que chacun doit voir du beau, de l'esthétique dans sa vie. Et je trouve, moi, que c'est pas péjoratif que les gens veuillent absolument avoir une vie instagrammable, et puis même si c'est pas toujours la vérité, mais les gens peut-être sont en train de quitter le matérialisme pour avoir quelque chose de beaucoup plus esthétique, de beaucoup plus sympa, et ça fait plaisir en fait.
1: Ouais, mais c'est vrai qu'on vit dans un monde où sévit une famine de l'essentiel, et c'est ce qu'on voit bien dans votre documentaire hier soir. Il y a énormément de punchlines, de phrases qui sont citées par les 7 ou 8 portraits croisés que vous avez filmés dans Les Nouveaux Nomades. Cette notion d'essentiel, ce retour à l'essentiel. J'aimerais bien que vous me citiez un petit peu des phrases qu'on peut voir dans le film et des réflexions qui reviennent régulièrement chez les vanlifers. Je trouve que ça fait du bien de se rappeler à quel point on s'est éloigné de l'essentiel et de la simplicité.
2: Ouais, c'est vrai que le retour à l'essentiel, c'est vraiment une partie intégrante de ce film. Comme je disais avant, c'est vraiment le minimalisme qui est vraiment une partie vraiment importante du film. C'est que les gens se sont rendus compte qu'ils avaient besoin de peu pour vivre heureux, en fait. Parce que dans notre société de consommation, on a besoin d'avoir le dernier iPhone, le dernier truc à la mode. Et finalement, dans un van, dans quelques mètres carrés, on n'a pas de place pour mettre plus. Donc en fait, dans si peu de mètres carrés, on a juste quelques t-shirts, on a juste l'essentiel pour vivre. Et finalement, on se rend compte que ça suffit largement. Donc il y a ce côté-là du minimalisme de biens de possession. Et ensuite, l'autre chose importante dans la van life, c'est vraiment la consommation des ressources naturelles. Dans un van, on n'a pas l'eau qui coule à volonté comme dans son appartement ou sa maison. Donc on fait attention à l'eau, on fait attention aux produits qu'on consomme. Et donc c'est ça qui illustre vraiment ce retour à l'essentiel qui est vraiment très présent dans la van life et qui permet d'ouvrir les yeux sur le monde qui nous entoure et l'importance de respecter l'environnement actuellement.
1: C'est comme si aujourd'hui on revenait un petit peu sur cette illusion du matériel où on nous a fait croire pendant des années que être, c'est avoir. Alors qu'aujourd'hui, on se rend compte qu'en se dépouillant de toutes ces possessions matérielles, c'est là qu'on découvre réellement qui on est.
0: Bien sûr, en fait, je crois que bon, le mot-clé, c'est le minimalisme. Le retour à l'essentiel, en fait, c'est...

possible. Et je crois que c'est ça le message du film. C'est-à-dire que c'est pas juste une idée utopique. Aujourd'hui, on peut vivre avec peu, en fait, et s'éclater. C'est-à-dire qu'on peut vraiment, avoir une vie très très riche en fait, très très riche de rencontres, très très riche de refaire le monde, très très riche de, voilà, de faire l'apéro avec des potes et tout, et de travailler quand même, et de gagner quand même de l'argent. Parce que je crois que c'est aussi le message, c'est-à-dire qu'on peut aussi, voilà, vivre de sa passion. C'est aussi une notion qui fait un peu mal aux oreilles aux Français souvent quand on en parle, hein. Mais on peut gagner, voilà, nous on a des gens dans notre film qui nous racontent gagner 1 500 € à deux, en tenant des blogs, des sites internet, tout ça. Et en fait, ben, 1 500 € à deux, c'est possible, on peut vivre. Et dans un van, on a besoin d'un peu d'essence, on a besoin de recharger en eau, on a besoin de manger, tout ça. Mais on peut revenir à l'essentiel, acheter les ingrédients et se faire à manger soi-même. On peut faire vraiment tout avec finalement assez peu. Et ça, c'est des choses qui aujourd'hui sont possibles et qui ne sont plus aussi marginales. C'est des choses qui ne sont plus aussi marginales qu'avant, en fait. Aujourd'hui, on peut très bien vivre là, dans un beau van, se faire plaisir tous les jours avec assez peu.

0: Il y a une dimension que tu as un peu abordée, j'aimerais qu'on développe le côté écologique. C'est vrai que quand on voit un documentaire avec des vannes, on se dit les mecs ils grillent du pétrole, du kérosène, alors qu'en fait, ou du diesel. Alors qu'en fait, il y a aussi cette compréhension des ressources qui sont limitées. Et d'ailleurs, vous abordez ce sujet dans le film, j'aimerais bien que tu reviennes là-dessus.
1: En fait, déjà en van, quand on voyage en van, finalement on fait moins de kilomètres à l'année que quelqu'un qui prend son van tous les jours pour aller au travail. Parce que quand on voyage en van, on bouge pas tous les jours. On voyage en van, on trouve un petit spot sympa, on se pose sur place et après justement, quand on reste sur place, on consomme local, on fait attention à son eau, donc on s'approvisionne en eau, on consomme souvent des produits locaux, on s'approvisionne chez des producteurs locaux, que ce soit en viande, en légumes, etc., en fruits, et donc en fait on soutient l'économie locale, donc il y a déjà ce point-là qui est vraiment très important. Et l'autre aspect, ouais, l'environnement, c'est vraiment le côté de l'eau. Et il y a Ludivine qui est dans le film, qui dit un jour elle est allée dans des toilettes, et là elle s'est rendue compte qu'en fait l'eau des toilettes c'était de l'eau potable, et elle dit dans certains pays on galère à trouver de l'eau potable, et là on se rend vraiment compte que nous on utilise l'eau potable pour nettoyer nos besoins dans les toilettes. Et ça c'est un petit message dans le film, et qui permet de se rendre compte de la chance qu'on a d'avoir de l'eau qui coule encore à profusion aujourd'hui, et on sert tous les jours pour plein de choses, et donc ça permet de se rendre compte qu'il faut pas gaspiller cette ressource naturelle.
0: Et aussi cette notion de se reconnecter aux lois du vivant, au cycle de la nature. Quand on vit en van, les éléments, on les appréhende différemment que quand on est dans un appartement. Cette envie de se rapprocher de la nature, dans les Valnaffer qu'on a vu, on a vu qu'il y avait cet amour du vivant. La plupart des gens, c'est une quête de liberté, mais c'est aussi une envie de se retrouver en pleine nature.
2: En fait, on se reconnecte vraiment avec la nature quand on vit en van, parce qu'en effet, il y a une des choses, c'est que souvent, le grand public se demande en van comment on fait, c'est tout petit, ça fait 2 mètres carrés, où est-ce qu'on fait pipi, caca et où est-ce qu'on se douche. La vérité, c'est que la seule grosse galère en van, c'est l'humidité. C'est l'humidité, le froid, le chaud, on vit vraiment avec les éléments. On doit savoir où va se lever le soleil demain matin, parce que si ça tape à travers les vitres en été à 6h30 du matin, on est en train de cuire. S'il fait froid, c'est une galère, et quand il pleut surtout, on peut pas sortir du van, et là, ça devient très vite tout petit. Parce que c'est vrai qu'en temps normal, nous, on a l'habitude de dire le monde est notre jardin. C'est-à-dire qu'on a un tout petit espace de vie, n'empêche que l'extérieur, il fait le monde entier. Donc c'est comme ça qu'on se reconnecte à la nature. Et puis, on voit tout de suite les eaux sales, on voit où est-ce qu'elles coulent. À chaque fois qu'on doit vider, on va vider ça dans des aires de camping-car qui sont faites pour, on est obligé. On vit la nature. Nous, on a pris conscience de ça, notamment de se dire, déjà, on va passer au shampoing solide, on va passer aux savonnettes bio, on va passer au liquide vaisselle bio aussi, parce que c'est tout simple en fait, mais quand on lave sa vaisselle dans le van, après il y a de l'eau sale, et cette eau sale on la voit en fait, elle est là, elle est palpable, et donc ça devient important pour nous de se dire ça au moins à la limite elle peut retourner à la nature sans salir, sans polluer. Donc il y a cette reconnexion là, et puis il y a la reconnexion plus spirituelle. Franchement, quoi de mieux que de vivre chaque lever de soleil et chaque coucher de soleil qui existe. Je veux dire, c'est un spectacle gratos. C'est fantastique. Et en plus, pour nous, photographes, c'est absolument génial. Donc, cette quête du beau, c'est aussi d'aller chercher un spot, d'aller trouver un spot dans lequel on ne va pas déranger la nature, on ne va pas polluer la nature. Et je voulais aussi dire par rapport à l'écologie que nous, on a un message très fort dans nos films, en général, qui est « voyager ». Allez-y, faites le premier pas, sortez des sentiers battus et allez voir ce qui se passe ailleurs. Et en fait, ça, c'est une chose qui s'oppose un petit peu quand même à l'écologie quand on y pense, basiquement, quoi. Hein, parce que quand on voyage, on se déplace, et quand on se déplace, ça prend de l'énergie. On pense clairement avec Laurent que le monde serait meilleur si tout le monde était allé voir ce qui se passait ailleurs. On voit quand même un monde meilleur avec des peuples qui s'ouvrent, des peuples qui voyagent. Donc, nous, notre idée aujourd'hui, c'est d'essayer de voyager le plus écologiquement possible. Rien n'est encore parfait, on n'est pas donneur de leçons, mais on sait qu'on peut commencer à changer des petites choses qui, l'une après l'autre, vont faire des grands changements.
0: Dans le film, ces différents portraits croisés de Vanlifer, comment vous avez choisi vos sujets ?
1: Alors déjà, comment on a choisi les vanlifers pour commencer ? Alors pour les vanlifers, en fait, on a fait un appel à témoins sur les réseaux sociaux, sur Facebook et Instagram. On a demandé à chaque vanlifer de nous remplir un petit formulaire en expliquant qui ils étaient, pourquoi ils ont choisi ce mode de vie-là. On leur a demandé de faire une petite vidéo. Et on a eu 900 personnes qui ont répondu. Et puis nous, on a dû faire notre choix parmi ces personnes-là. Et en fait, pour la petite histoire, on a choisi chacun de notre côté. Et en fait, on est tombé sur les 9 mêmes personnes. Et en fait, c'est devenu une science infuse presque pour nous. Parce qu'en fait, tout le monde était bien parmi les 200. Enfin, on aurait voulu prendre tout le monde, mais on cherche vraiment les gens qui ont les yeux qui brillent quand ils racontent une histoire. Et en fait, là, on a vraiment des portraits de gens qui ont quelque chose à raconter. Ils ont tous une histoire différente, qu'ils soient célibataires, en couple, retraités, jeunes, en France ou à l'étranger. Et en fait, ils avaient les yeux qui pétillaient quand ils parlaient de la van life. Et c'est comme ça qu'on a fait notre choix.

0: Van Life fait rêver beaucoup de gens, la fantasme ou peut-être l'idéalise aussi, parce que la réalité peut être différente une fois qu'on se met réellement sur les routes à vivre dans un van.
1: La réalité de la van life, du coup, c'est un petit peu différent des réseaux sociaux, hein, de ce qu'on peut voir. Il y a les jours où il pleut, il y a les jours où il fait froid, il y a les jours où on a pris un virage un peu serré et ça a viré toutes les épices par terre. Voilà. Et puis, bah, après, c'est une vie d'indépendant. Donc, souvent, c'est du travail indépendant. Donc, en fait, bah, ça veut dire qu'on n'a pas toujours du travail, ça veut dire qu'on n'est pas sûr du lendemain. C'est cette notion de sécurité qu'on perd un petit peu. Je crois que la vie est organisée autour de deux notions fortes qui sont la sécurité et la liberté. Et quand on tire le curseur d'un côté, on en perd un petit peu de l'autre. Donc, je voudrais dire qu'en France, aujourd'hui, on parle de van life, on a le sourire aux lèvres, on est là, on parle d'une vie passion, mais il faut aussi dire qu'on parle d'une vie choisie. La van life, telle que nous, on la décrit là, c'est vrai que c'est une vie choisie.
0: Parce que tu as un film qui est sorti en même temps que le vôtre, où là, c'était plutôt une van life, mais subie.
2: Tout à fait. Bah, il y a le film Nomadland qui a reçu un Oscar aux États-Unis, qui est un film de Francis McDowell, s'appelle, je sais plus comment, bref, et qui est un film de d'Américains qui malheureusement n'ont pas eu le choix, qui sont retrouvés au chômage, ils ont subi la crise des subprimes et ils n'ont pas d'autre choix que de vivre dans un van. Donc c'est pas du tout la même chose de subir la van life que de la choisir. Et donc nous en France et en Europe, ben, tous les van lifers qu'on a filmés pour notre film, c'est que des gens qui l'ont choisi. Donc c'est un moyen d'être libre, heureux, minimaliste, etc. Mais les Américains, malheureusement, il y en a pas mal qui l'ont subi. Et donc, eux, ils aimeraient bien habiter dans une résidence pavillonnaire, une petite maison en banlieue, une résidence pavillonnaire, et ils vivent dans un van, sans famille, sans sécurité sociale, sans rien. Et c'est pas du tout la même chose.
0: Mais c'est un peu pareil que le minimalisme ou que la sobriété heureuse, quand elle est choisie et quand elle est subie, parce qu'on est encore complètement dans ce carcan social où on a l'impression qu'on est à travers ce qu'on a, bah là, du coup, on le vit très mal.
1: Bien sûr, en fait, on le voit aussi sur le sujet, par exemple, du voyage, de l'expatriation. On a fait un film qui s'appelait Génération Expat, qui est d'ailleurs disponible aussi sur YouTube, sur les Français qui décident de partir à l'étranger, et le sujet de se dire, est-ce qu'on est migrant, est-ce qu'on est expat ? Quand est-ce qu'on est un expat et quand est-ce qu'on est un immigré ? En fait, on est un immigré à chaque fois, mais le terme est compliqué, puisque expat, on voit souvent quelqu'un qui est envoyé par son entreprise française, travaille à l'étranger, avec le côté un petit peu colon, qui n'est pas le côté des gens qu'on est allé voir non plus, qui sont des gens qui s'intègrent et ainsi de suite. Mais un mot migrant, immigré, qui est de valeur péjorative, malheureusement, en fait, ça, pour moi, c'est la différence entre le choix et le non-choix. C'est-à-dire que dans la vie, voilà, la van life, c'est pareil. Si c'est un choix, si on a envie de se donner les moyens d'une vie meilleure, et que pour nous, une vie meilleure, c'est une vie comme ça, qui est en adéquation avec nos valeurs, alors c'est possible et c'est pas si compliqué. Maintenant, si c'est une vie subie, bah, c'est quelque chose de beaucoup plus dramatique. Et en effet, c'est d'autres tenants et d'autres aboutissants.
0: En tout cas, vivre en van, c'est possible. Et créer sa réalité, c'est possible aussi. J'aimerais qu'on termine par des punchlines, des citations dans le film hier soir. Il y avait des très belles phrases. Peut-être terminer par ce travail-là qui a été fait, parce que vous avez trouvé des super punchlines.
1: On a une super phrase de Sylvain Tesson, et je crois qu'il décrit bien notre mode de vie, qui est quelque chose comme « Certains hommes rêvaient... » Attends, je vais la retrouver. « Certains hommes rêvaient d'apparaître dans l'histoire. Nous étions quelques-uns à vouloir disparaître dans la géographie. »
2: Vivre, c'est faire de ses rêves un souvenir. Ouais, et en fait, cette punchline, moi je l'adore, et en fait, elle illustre vraiment aussi notre parcours à nous. C'est qu'en fait, il y en a qui rêvent leur vie, mais en fait, il faut y aller, il faut foncer, que ce soit dans l'entrepreneuriat, en tour du monde, en expatriation, si on a envie de faire quelque chose, il faut y aller. Et dans notre dernier film qui s'appelait Génération Tour du Monde, la phrase de fin, c'était suivez vos rêves, ils connaissent le chemin. Et en fait, je pense que c'est vraiment ce qui nous guide, nous tous les deux, dans notre vie de tous les jours. Bah, si vous avez des rêves, allez-y, foncez, faites-le. Et au pire, ce qui risque de vous arriver, c'est de retourner dans ce que vous faisiez avant. Et comme vous êtes déjà heureux dans ce que vous faites maintenant, bah, vous n'avez absolument rien à perdre.
0: Les Coflocs, merci à vous pour le travail inspirant que vous nous proposez. Donc toutes les vidéos sont disponibles gratuitement sur YouTube.
2: Exactement, bah sur notre chaîne l'Ecoflog, vous pouvez nous suivre sur Instagram, Facebook, YouTube, l'Ecoflog, et vous trouverez notamment nos derniers films, donc Génération Working Visa, Génération Expat, Génération Tour du Monde et Van Life, les nouveaux nomades.
0: Yes, merci à vous.
1: Excellent, merci.
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0: Et tout commence par ce concert.
1: Alors là, je sors de scène, je vais me placer derrière un voile, en ombre chinoise, comme j'avais vu une fois dans un concert de Beyoncé. Et voilà, c'est parti pour la simulation. Merci.

0: Il est 22h. 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

Bonjour et bienvenue, c'est Jean-Jacques pour l'émission Nothing But The Blues. Eh bien, cette semaine, on va démarrer l'émission avec un groupe néerlandais qui s'appelle Wailing Walkers. Et l'album s'appelle tout simplement Bluesman. Alors on va commencer par un premier titre, ça s'appelle Blues Companion.

Alors ce groupe néerlandais, il se trouve que j'ai sûrement dû le voir, ça me dit vraiment quelque chose. Il se faisait appeler, avant les House Rockers, ils étaient plutôt dans un style rock'n'roll, rockabilly, boogie, etc. Et ils sont actifs depuis 1978 et ils ont enregistré de nombreux albums sous ce nom. Et donc là, c'est la réalisation qui vient d'être faite donc sur Double Trouble Records, un label d'Amsterdam, et le nom qu'ils ont pris de Wailing Walkers. Donc premier titre, Blues Companion. On continue avec Blues Hour.

C'est un groupe qui est très influencé par Buddy Guy, John Lee Hooker, Pee Wee Clanton, Otis Rush, et qui a même été sur scène faire des premières parties avec Johnny Winter, George Thorogood et Stevie Ray Vaughan. Donc c'est quand même intéressant. Et ils ont parmi les gens qui les suivent des grands musiciens de blues américains qui sont assez élogieux les concernant. Je ne vais pas lire les citations, mais je peux vous dire que Buddy Guy et Otis Rush les recommandent particulièrement. Donc on va écouter un troisième titre, ça s'appelle Drink Muddy Waters.

On est dans les nouveautés cette semaine. On va pas trop parler de live. On est dans les nouveautés. Et la deuxième nouveauté, elle vient d'un groupe, ou tout du moins d'un chanteur qui s'appelle Kemmo, qui veut dire, c'est une abréviation de prénom et de nom. Le nom vrai, c'est Kevin Moore. Et c'est un acteur de la scène blues américaine essentielle. Et lui, il vient de sortir un album qui s'appelle Breakdown, avec un style personnel. Il l'a enregistré dans son propre studio à Nashville. Et on va écouter un premier titre de Breakdown. Ça s'appelle Every Step of Your Way.

Alors Kemmo, il est multi, ça fait 50 ans de carrière, il a été récompensé de 5 Grammy Awards et il a été décerné, il lui a été décerné le prix de l'American Music Association avec des reprises qui ont été faites de ses morceaux par B.B. King et d'autres grands musiciens. Donc on va écouter un deuxième titre, ça s'appelle We Make Love.

Kem Mo, ça fait longtemps que j'ai pas eu l'occasion de l'écouter et même de le diffuser. Je suis même pas sûr d'avoir diffusé de musique à lui, parce que c'était un artiste que j'avais repéré dans les années 1980. Et donc, sur cet album, il est notamment accompagné par des chœurs. Le Soweto Gospel Choir, donc c'est un groupe de Soweto, donc en Afrique du Sud, et également le sextet de gospel qui s'appelle Tech Six. Et on va continuer l'écoute de cet album qui est fortement recommandé, et on écoute And It Over.

0: Alors
1: maintenant, c'est un album d'un géant qui nous a quittés malheureusement l'année dernière de la guitare aux États-Unis, c'est Steve Cropper. Et l'album, c'est Steve Cropper et les Midnight Hours. L'album s'appelle Watching the Time. C'est un album qui a été enregistré, bien sûr, avant son décès, parce que Steve Cropper, il nous a quittés le 3 décembre 2025. Mais derrière Steve Cropper, il y a tout le rhythm and blues, la soul et le funk américain. Et tous les grands noms sont passés par son accompagnement en guitare. Je vous en citerai quelques-uns tout à l'heure. Mais il avait auparavant été un grand fan de rock'n'roll avec Bo Diddley, Chuck Berry et d'autres. Et puis, il faut dire qu'il a fondé deux groupes, notamment les Marquises, avec un titre Last Night, qui a été un énorme succès. Et avec Donald Doug Dunn, il a été la base des enregistrements de tous les albums Soul, Rhythm and Blues des années 60. Tous ces artistes qui ont flambé les hit parades, je vais vous en citer quelques-uns, hein. Otis Redding, Sam and Dave, Wilson Pickett, Rufus et Carla Thomas, Eddie Floyd, Albert King. Oui, c'est vraiment excellent. Donc on va écouter un premier titre, ça s'appelle Blood from a Stone.

Alors, c'est Cooper est l'homme qui fait connaître Otis Redding en collaborant avec lui et qui l'a fait monter dans Hit Parade. Et il a notamment enregistré, avant que décède Otis Redding, le dernier grand tube, le fameux Sitting on Dock of the Bay. Et Cropper, il a commencé à faire des albums solo à partir de 1969, mais il a collaboré également avec d'autres artistes qui sont pas de la scène soul, rhythm and blues, plutôt rock, comme John Lennon, Ringo Starr, Rod Stewart, Jeff Beck Group, Roy Orbison, Rosie Feliciano, etc., etc. Donc vous voyez un petit peu l'ampleur du personnage. Et c'est vraiment une grande perte quand il nous a quittés, donc à l'âge de 84 ans l'an passé. Et on va écouter maintenant un deuxième titre, c'est Here and Gone.

Alors depuis 1969, il a déjà enregistré de nombreux albums. Hein, vous irez sur sa discographie entre 69 et 2024. Et puis, il faut aussi signaler, si vous écoutez les émissions sur, ne serait-ce que sur Nancy Web Radio, vous retrouverez un de ses titres fabuleux avec Booker T et les MJ's, qui est l'indicatif de l'émission On Air. Donc, on va écouter encore un titre de Steve Cropper, ça s'appelle Ticket First.

Alors maintenant, on va faire un petit voyage en Croatie. De temps en temps, les Croates ont de très très bons musiciens, notamment de très bonnes musiciennes et chanteuses exclusivement pour le blues et le rhythm and blues. Et donc cette chanteuse s'appelle Billy et son groupe s'appelle Billy and the Kids Owl. L'album Soulful Woman. Alors peu d'informations, mais un très bon disque. Et on va commencer avec You Ain't Pleasing Me.

0: Alors, tout ce que je peux vous dire concernant cet artiste, à part le fait qu'il soit croate, elle a enregistré sur le label allemand Rhythm Bomb Records, un label qui est beaucoup consacré au rock'n'roll et au rockabilly. On va écouter un deuxième titre, ça s'appelle Theme Thing.
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Alors chaque semaine en ce moment, l'agence de presse donc Blind Raccoon de Betsy Brown nous distille des nouveautés avec des grands personnages de la musique américaine, du blues. Et ça fait 4-5 semaines que obligatoirement il rentre un voire plusieurs artistes qui sont sous ce label Blind Raccoon. Et aujourd'hui, hein, qui est aussi très intéressant, il s'appelle Big Harp George. Harp, c'est pour harmonica, et vous l'aurez compris, c'est un harmoniciste. Et il vient de sortir un album, il s'appelle No Shortcuts. Et on commence avec Bury My Head.

Alors cet artiste, il faut dire qu'il a énormément joué, et notamment il a joué en Asie, en Asie mineure, et un petit peu partout dans le monde. Il est passé par la France, ça c'est sûr. J'ai une souvenance assez lointaine de l'avoir vu. Et il a également une fantastique équipe qui l'accompagne derrière lui, avec une section de cuivre et une section rythmique assez extraordinaire. Donc on va écouter un deuxième titre de Big Harp George, s'appelle Come Out Swingin'.

Eh bien, c'est ainsi que se termine cette semaine l'émission Nothing But The Blues. Claude était avec moi à la technique et on se retrouve la semaine prochaine pour une nouvelle émission.

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